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0: Bonjour à vous toutes, bonjour à vous tous. Joanne à mes côtés, bonjour, ça va?
1: Bonjour Franck et bonjour à toutes et à tous. Et oui, ça va très bien en ce mardi matin.
0: 6 octobre 2026, 279e jour de l'année. Bonne fête à tous les Bruno en ce jour. Allez, on t'écoute pour le dicton de ce 6 octobre.
1: Alors, le dicton pour aujourd'hui, quand on sème à la Saint-Bruno, la rouille s'y mettra bientôt. Voilà pour le petit dicton du jour.
0: Rappelle-nous les faits qui se sont déroulés un 6 octobre.
1: Alors, on peut citer en 1860 l'inauguration du jardin d'acclimatation à Paris. En 1887, c'est la naissance de l'architecte et urbaniste Le Corbusier. En 1889, c'est l'ouverture à Paris d'un nouveau music hall, le Moulin Rouge. En 1973, c'est le début de la guerre d'octobre. La Syrie et l'Égypte attaquent Israël. En 1981, c'est l'assassinat au Caire du président égyptien Anwar El Sadat. Et enfin, en 1999, c'est la mort de la chanteuse portugaise de Fado, Amalia Rodriguez. Voilà qu'on mettra certainement à l'honneur d'ici quelques instants sur Radioactivité.
0: Allez, maintenant on va retrouver nos célébrités qui fêtent leur anniversaire aujourd'hui. Ça y est, il est majeur. Jean Gély, il a 18 ans, il fête aujourd'hui son anniversaire. Bon anniversaire à ce chanteur.

0: chanteur qu'on va mettre à l'honneur d'ici quelques instants. Joël, au footballeur Théo Hernandez, 29 ans. Je te laisse déjà le soin. Ah non, j'en avais trouvé d'autres. Nicolas Perrac qui fête ses 77 ans. Et puis Bobby Farrell qui aurait dû fêter son anniversaire. Il était né un 6 octobre 1949. Il nous a quitté à l'âge de 61 ans en 2010. Voilà, Bobby Farrell, ça vous dit peut-être rien. En fait, il fait partie du groupe Bonnet M. Là, ça vous dit quelque chose, j'en suis sûr. Un peu mieux.
1: Certainement.
0: Voilà. Alors, vas-y, dis-moi, je t'écoute. Est-ce que tu veux compléter?
1: Mais bien sûr, nous avons également la mannequin Mélodie Wilbert qui fête ses 50 ans aujourd'hui. Nous avons l'acteur Johan Grutfud qui fête ses 53 ans, qu'on a pu voir dans Les 4 Fantastiques. L'acteur Jérémy Sisto qui fête ses 52 ans également ce jour. Nous avons l'actrice Sophie Duez qui fête ses 64 ans. Nous avons également Nathalie Nel qui fête ses 76 ans, actrice française. Nous avons également la célèbre actrice Britt Ekland qui fête ses 84 ans en ce 6 octobre. Voilà pour l'essentiel des anniversaires du jour.
0: Voilà, et on leur souhaite un bon anniversaire. Bon, on va tout de suite démarrer ensemble en musique. Jeanne Joly, ce sera qu'en ce moment, il fonctionne bien avec ce titre, juste un peu avec la chanteuse Emma. On lui souhaite un bon anniversaire, 18 ans, c'est le bel âge pour lui en tout cas.

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2: Il est l'heure de retrouver votre météo sur Radioactivité. À vous rappeler que nous sommes aujourd'hui le mardi 6 octobre, 279e jour de l'année 2026. Nous reperdons 4 minutes d'ensoleillement aujourd'hui. Le soleil s'est enlevé ce matin à 7h42 et se couchera tout à l'heure à 19h04. Encore une journée ensoleillée prévue sur la Lorraine. Ce mardi, les hautes pressions seront encore présentes sur la région, garantissant un temps calme, sec et largement ensoleillé. Seuls quelques bancs de grisailles seront présents au début de matinée, plutôt localisés. Le soleil dominera largement pour le reste de la journée. Les températures seront de saison à l'aube et encore très douces cet après-midi. Et justement, côté température, ce matin, nous serons à 9 degrés. Cet après-midi, on atteindra les 23 degrés sur le bassin de Pont-à-Mousson.

Voilà pour l'essentiel de votre météo à l'instant sur Radioactivité. Restez bien branchés d'ici quelques minutes. Votre horoscope arrive. En attendant, on poursuit la mise à l'honneur de nos stars du jour avec Bobby Farrell, qui était né en 1949, un 6 octobre. Il nous a quittés en 2010. Il était chanteur notamment dans le groupe Bonnet M. On les écoute tout de suite ensemble sur Radioactivité.

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1: Il est l'heure de retrouver votre horoscope sur Radioactivité. On commence comme d'habitude avec les béliers. Au travail, une journée placée sous le signe de la chance. Vous allez réussir de très bonnes affaires. En amour, vous trouverez le bonheur dans la stabilité. Il ne sert donc à rien de vous disperser. Santé excellente. Les taureaux, au travail, excellente journée sur bien des plans. Vous avez tout pour réussir de très bonnes choses. En amour, ne cédez pas à la tentation. Vous regretteriez amèrement d'avoir laissé la proie pour l'ombre. Santé bonne. Les Gémeaux, au travail, on sollicitera vos services. Réfléchissez bien avant de répondre à toute offre. En amour, laissez faire le hasard. Il devrait vous mener sur une voie intéressante, sinon royale côté cœur. Santé, manque de tonus. Les cancers, au travail, mettez en pratique certaines idées. C'est en effet la journée adéquate pour vous y exercer sans risque. En amour, vous êtes dans le doute. Cela n'arrange pas vos relations avec votre partenaire. Santé, consultez votre dentiste. Les lions, au travail, évitez les affrontements directs, leur issue serait catastrophique pour tout le monde. En amour, vous attachez trop d'importance aux détails, il faudrait oublier pour un temps certains racontars. Santé, du sommeil à rattraper. Les vierges, au travail, faites la part du rêve et de la réalité. Vous manquez de recul et de réflexion sur l'essentiel. En amour, dissipez certains petits malentendus, tout alors ira pour le mieux. Santé, articulation fragile. Les balances, au travail, votre patience finira par payer. Il faut encore que vous recherchiez l'appui de personnes influentes. En amour, une petite explication s'impose. Votre partenaire semble douter de la sincérité de vos sentiments. Santé excellente. Les scorpions, au travail, ne cherchez pas de faux fuyants. Il faut affronter les réalités en face avec courage. En amour, soyez plus tendre et disponible. Retrouvez les gestes et les attentions qui font toujours plaisir. Santé, reposez-vous. Les Sagittaires, au travail, votre rythme de travail est trop élevé. D'aucuns parmi vos proches ont du mal à vous suivre. En amour, soyez plus souple et moins égoïste. Vous éviterez ainsi des tensions bien inutiles. Santé, risque de surmenage. Les Capricornes, au travail, un apport financier inattendu. Cela vous aidera dans une période où vous devrez effectuer plusieurs dépenses. En amour, bonne ambiance familiale, vous êtes très disponible pour tous vos proches. Santé, pas d'excès alimentaire. Les Verseaux, au travail, un conflit tourne à votre avantage. Gardez votre sang-froid et ne criez pas victoire trop tôt. En amour, tenez absolument vos promesses. L'être aimé serait très déçu si vous manquiez à votre parole. Santé, détendez-vous. Et on finit comme d'habitude avec les poissons. Travail, faites preuve de modestie. Un orgueil très mal placé risquerait de vous faire tomber de haut. En amour, soyez sincère. Même si vous exprimez vos sentiments avec maladresse, sachez que vous serez compris. Santé, trouble de la vue.

8h21 à l'horloge de Radioactivité. Restez bien branchés dans moins de 10 minutes. Vos informations à la une régionale et locale. En attendant, on poursuit, on termine la mise à l'honneur de nos stars du jour. Bonne fête au Bruno en ce jour. Benabar, de son vrai nom Bruno. On l'écoute tout de suite avec l'effet papillon sur Radioactivité.

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1: Il est l'heure de retrouver vos informations sur Radioactivité. On commence comme d'habitude avec les infos à la une de ce jour. Politique, le gouvernement enquête d'une réponse juste à la colère lycéenne. Sébastien Lecornu à l'Assemblée nationale et les lycéens dans la rue. Ce mardi, gouvernement et manifestants s'interpelleront à distance à l'occasion d'une journée de mobilisation qui se veut massive. L'exercice est double pour l'exécutif, tenter de répondre aux attentes de la jeunesse et maintenir l'ordre. Société, le deuil blanc ou l'adieu à un proche malade avant son décès. Le deuil blanc consiste à faire le deuil d'une personne avant son décès parce que sa personnalité ou ses capacités cognitives s'amenuisent avec la maladie dont elle souffre. Ce phénomène est vécu par de nombreux aidants, ces proches de personnes malades qui les accompagnent au quotidien et dont on célèbre ce mardi la journée nationale. Dans le Pas-de-Calais, encore des morts dans la Manche. Deux hommes respectivement âgés d'une trentaine et d'une quarantaine d'années ont péri lors d'une tentative de traversée clandestine de la Manche dans la nuit de dimanche à lundi au large de Berck-sur-Mer dans le Pas-de-Calais. Les deux candidats à l'exil ont été découverts par les secours en arrêt cardio-respiratoire dans une embarcation de fortune qui comptait environ 90 passagers. Une enquête a été ouverte. Ce nouveau drame porte à au moins 24 le nombre de décès de migrants en mer à la frontière franco-britannique. En 2026. Justice, agression sexuelle, prison ferme. Un ancien animateur périscolaire d'une cinquantaine d'années a été condamné lundi à 5 ans de prison, dont 3 avec sursis, à La Roche-sur-Yonne, en Vendée, pour des agressions sexuelles sur 3 enfants de 3 à 4 ans. Le tribunal a également prononcé une interdiction définitive d'exercer une activité en contact avec des mineurs, ainsi qu'un suivi socio-judiciaire de 6 ans. Les familles avaient porté plainte en juin 2023 pour des faits qui se sont déroulés en Vendée entre 2022 et 2023. Climat, un été chaud et coûteux. Canicule, sécheresse et incendies ont coûté environ 16 milliards d'euros à la France cet été, selon une mission parlementaire présentée lundi par le député La France Insoumise, Éric Coquerel. Dans cette estimation encore provisoire, les pertes les plus importantes sont celles chiffrées par les syndicats agricoles, qui s'élèvent à environ 10 milliards d'euros. Politique, le nouveau visage du Sénat. Le groupe Les Républicains a perdu 7 sièges après les élections sénatoriales du 27 septembre, mais reste de loin la première force du Sénat avec 124 membres devant ses alliés de l'Union centriste qui passe devant le groupe socialiste en termes d'effectifs, 63 contre 62 sénateurs, selon la répartition de l'hémicycle officialisé lundi. Principal fait politique du scrutin, le Rassemblement national et ses alliés de l'UDR constituent un groupe parlementaire Union nationale pour les territoires de 15 membres. Fraude, près de 10 000 puffs illégales, près de 10 000 cigarettes électroniques jetables. Les puffs, dont la commercialisation est interdite en France depuis février 2025, ont été retirés de la vente, a fait savoir lundi la direction des fraudes françaises. Ce retrait a été opéré après des contrôles réalisés auprès de près de 500 professionnels. 86% des 491 établissements contrôlés respectaient la réglementation selon la DGCCRF. Solidarité, la réduction d'impôt Coluche maintenue à 2000 euros en 2027. Outre le maintien de ce geste fiscal instauré l'an dernier, le gouvernement souhaite favoriser le don solidaire pour accélérer la circulation d'argent entre grands-parents et petits-enfants tout en assurant des ressources nouvelles aux associations françaises. Distinction, le Nobel de médecine à la recherche sur le cerveau. Un trio de lauréats a lancé lundi la semaine des prix Nobel. L'Américain Karl Deseroth et les Allemands Peter Edgman et George Nagel ont reçu le prix Nobel de médecine pour leur recherche sur l'optogénétique. La méthode permet de montrer comment les cellules nerveuses façonnent les souvenirs, les émotions et les comportements dans le cerveau. On part cette fois-ci en Espagne. La crise du logement écourte le bail du socialiste Pedro Sanchez. Chef du gouvernement espagnol, le socialiste Pedro Sanchez convoque des élections législatives anticipées au 29 novembre. L'objectif est de reprendre la main après le rejet par les députés des mesures destinées à mettre un terme à la crise du logement. Au Brésil, Bolsonaro fils en tête de la présidentielle face à Lula. Le sénateur conservateur Flavio Bolsonaro, fils de l'ancien président brésilien, a créé la surprise dimanche au premier tour de la présidentielle en devançant le président sortant de gauche, Lula. Au Danemark, importante fuite de données. Le fichier central recensant les personnes résidentes ou enregistrées au Danemark a été piraté, ce qui a permis l'accès aux données de 8,8 millions de personnes. Leur nom, adresse ainsi que numéro CPR, l'équivalent du numéro de sécurité sociale, sont notamment concernés. Une enquête est en cours, mais à ce stade, les auteurs de cette intrusion n'ont pas été identifiés. Ils ont obtenu ces accès illégaux via celui légal d'une entreprise danoise. L'accès a depuis été révoqué. C'est vendredi que l'administration a été informée d'une anomalie. En Russie, un cas supposé de peste, mais la situation est sous contrôle. La situation sanitaire est sous contrôle en Russie, ont indiqué les autorités du pays après le décès d'une technicienne de laboratoire de 28 ans qui travaillait pour l'Institut de lutte contre la peste d'Irkoutsk en Sibérie. Plusieurs médias russes ont rapporté vendredi qu'elle serait décédée de cette maladie, mais les analyses réalisées par une commission d'experts spéciale montrent que la cause du décès de la jeune femme est une pneumonie, selon le gouverneur de la région. Les États-Unis affirment pour leur part surveiller la situation de près. Conflit, les Houthis, Riyad volent au secours du gouvernement yéménite. La coalition militaire menée par l'Arabie Saoudite a décidé lundi d'apporter son soutien aérien à la contre-offensive lancée dimanche par le gouvernement yéménite pour reprendre aux combattants pro-iraniens Houthis les territoires dont ils se sont récemment emparés. Riyad va mobiliser 100 avions de combat. L'oléduc Est-Ouest en Arabie Saoudite avait de nouveau été ciblé par une attaque des Houthis dimanche. Le transport du pétrole par cette infrastructure stratégique a été interrompu. Lundi soir, de fortes explosions ont été entendues. Lundi soir, à Riyad, en Arabie Saoudite. Du côté du Royaume-Uni, l'affaire Epstein, Andrew conteste. L'ex-prince Andrew a engagé une action en justice pour contester la légalité des perquisitions menées par la police en février dans deux de ses domiciles au moment de son arrestation liée à l'affaire Epstein. Le frère du roi, Charles III, fait l'objet d'une enquête policière pour manquement dans l'exercice d'une fonction publique, soupçonné d'avoir transmis des informations sensibles à Jeffrey Epstein lorsqu'il était émissaire du Royaume-Uni au commerce entre 2001 et 2011. Une audience aura lieu ce jeudi à huis clos devant un juge de la Haute Cour de Londres. En Norvège, le pays veut interdire les lunettes connectées. Le gouvernement norvégien a annoncé lundi vouloir interdire temporairement l'utilisation de lunettes connectées dans les lieux publics, invoquant les risques d'atteinte à la vie privée, notamment la prise d'images à l'insu des personnes filmées. Minoritaire au Parlement, le gouvernement travailliste aura toutefois besoin du soutien d'autres partis pour faire adopter cette interdiction. Il prévoit de soumettre un projet de loi aussi rapidement que possible, tout en chargeant un groupe d'experts de réfléchir à une réglementation permanente. Vie des entreprises, défaillance d'entreprises, la garantie des salaires reste à l'équilibre. Face à un nombre record de défaillances d'entreprises, le régime de garantie des salaires, l'AGS, connaît un surcroît très important d'activité. Antonin Blanquer, directeur général de cette association de services publics, rappelle que le système français est l'un des plus protecteurs au monde. Distribution, le groupe Lapeyre, bientôt sous pavillon italien. Le spécialiste des portes et fenêtres, bien connu du grand public, s'apprête à changer de main. Un groupe d'entrepreneurs italiens va prendre une participation majoritaire dans le groupe Lapeyre, spécialiste des produits d'aménagement pour professionnels et particuliers. L'annonce a été faite lundi par le fonds d'investissement allemand Mutares, propriétaire depuis 2021 de l'enseigne créée en 1931. Mutares indique avoir reçu une offre irrévocable d'un groupe d'entrepreneurs italiens. Mode, rentrée catastrophique dans le textile, pénalisé par la forte chaleur et l'inflation, le marché de l'habillement a connu une rentrée catastrophique avec des ventes en chute de 17,6% sur un an en septembre. S'alarme l'Alliance du commerce, généralement moins déterminant de la rentrée, 14% des ventes. Septembre enregistre sa plus mauvaise performance depuis 5 ans. Budget, l'assurance chômage victime de son excédent. Le gouvernement va prélever en 2027 l'excédent de l'UNEDIC, organisme qui gère l'assurance chômage, a prévu de dégager soit 2,1 milliards d'euros, indique le ministre du Travail Jean-Pierre Farandou, dans le quotidien L'Opinion de lundi. À la recherche de diverses sources d'économies pour boucler son budget, le gouvernement choisit donc de poursuivre les prélèvements sur les recettes de l'organisme après en avoir déjà tiré 12 milliards d'euros en 2023 et 2026. Entreprise Schneider Electric rachète PTC pour 20 milliards d'euros. Le géant français Schneider Electric va racheter l'américain PTC, concepteur de logiciels basé à Boston dans le Massachusetts, qui accompagne plus de 30 000 clients dans le monde. L'entreprise développe des logiciels permettant aux fabricants et entreprises de transformer numériquement la manière dont ils conçoivent, fabriquent et assurent la maintenance des produits physiques. Schneider Electric déboursera plus de 20 milliards d'euros, soit la plus importante acquisition de son histoire. Voilà pour l'essentiel de vos informations à la une à l'instant sur Radioactivité. Restez bien branchés d'ici quelques minutes. Vos informations régionales et locales, ça arrive juste après Indochine.

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1: On poursuit vos informations sur Radioactivité avec les informations régionales. En Meurthe-et-Moselle, les EHPAD cherchent à aller plus loin dans la bien-traitance. Fragilisés par la crise du Covid et le scandale Orpea, les maisons de retraite médicalisées s'activent pour améliorer leur image. Certaines d'entre elles se sont lancées dans la démarche Humanitude, une méthode qui vise à améliorer la qualité de vie et le bien-être des personnes âgées. Dans le département, deux établissements sont même en route vers la labellisation. À Nancy, blocus des lycées, les filles au front et en masse dans la rue. Le visage masqué ou non, en contact direct des cordons de police ou à l'arrière des groupes de manifestants, la gente féminine est fortement présente depuis le début du mouvement dans les rues de Nancy. Saturée par le gaz des grenades lacrymogènes, pour nombre d'entre elles, il s'agissait de leur première manifestation ce lundi. En Meurthe-et-Moselle, lycée, violence, promotion, les indiscrétions politiques de la semaine. En Meurthe-et-Moselle, le blocage des lycées, manque de moyens dans l'éducation nationale, dénonciation des violences en marge des manifestations lycéennes, promotion politique de la rentrée, ce sont les indiscrétions politiques de la semaine en Meurthe-et-Moselle. En Lorraine, quand les étudiants luttent contre les inégalités éducatives. Ensar, en classe de CP à Vendeuvre, a formé un binôme avec Constance, une étudiante de mine de Nancy. La future ingénieure a suivi une année le petit garçon via l'association AFEV qui lutte contre les inégalités éducatives. Ils se sont retrouvés il y a peu avec joie pour une nouvelle année. En Moselle, leur armoire stocke des batteries et sauve aussi des vies. Ils sont une petite dizaine dans le monde, 4 maximum en France à se partager ce marché du rangement industriel. L'entreprise Azeco, s'installée à Metz, siège de la France et du Maghreb, a débuté avec de l'armoire standard avant de s'adapter à une société devenue addict aux piles lithium. Un marché de niche qui lui offre un développement vertigineux. Son patron Thierry Bi fait la visite. En Grand Est, travaux publics, une rentrée offensive et sous tension. La Fédération des travaux publics de Lorraine fera sa rentrée cette semaine à Metz, avec au menu de ces deux jours de travail autant de sujets phares, la féminisation de la profession, mais aussi de gros nuages qui s'amoncellent à l'horizon. À Nancy, joueur de la réserve de la SNL écroué pour viol, que sait-on des faits ? Après l'incarcération ce vendredi de deux footballeurs de la SNL pour un viol en réunion, le club nancéen affirme prendre pleinement la mesure de la gravité des faits qui leur sont reprochés. Les deux joueurs avaient été recrutés cet été par le centre de formation et jouaient dans l'équipe réserve. À Nancy, l'octogénaire se prend 5 jours avant son procès aux assises. Il devait être jugé à partir de ce mardi pour des agressions sexuelles et des viols commis sur l'une de ses petites filles alors âgée de 16 ans. Il n'en sera rien, l'homme s'est donné la mort jeudi dernier. Toujours à Nancy, les violences commises 2 mois plus tôt ont-elles entraîné la mort ? C'est la question de ce procès. Affaibli physiquement par plusieurs pathologies, Anthony Lamana, 44 ans, avait été violemment frappé en février et mars 2019 à Herserange, en Meurthe-et-Moselle. Il était décédé 2 mois plus tard. 2 hommes sont renvoyés pour des violences aggravées ayant entraîné la mort sans intention de la donner. On enchaîne avec vos informations locales sur Radioactivité à Pont-à-Mousson avec la flambée des prix du carburant. Ils décident de prendre le train. Le prix des carburants est l'une des préoccupations majeures des Français ces derniers temps. Pour se rendre au travail notamment, chacun tente de faire des économies. Parmi les alternatives, certains ont opté pour le train, une nouvelle habitude à prendre, un choix qu'ils ne regrettent pas. À Pont-à-Mousson toujours, exposition, spectacle, le Zonta met les exploratrices à l'honneur. Le Zonta Club de Pont-à-Mousson met à l'honneur les exploratrices ce vendredi 9 octobre à travers le lancement d'une exposition. Elles ont traversé des continents, des océans et des frontières invisibles, celles du monde et celles qu'on voulait tracer autour d'elles. Leur courage a ouvert des routes que d'autres femmes empruntent aujourd'hui. C'est ainsi que Natacha Miclot, responsable du comité Musée pour toutes du Zonta Club, présente l'exposition qui sera inaugurée à la médiathèque de Pont-à-Mousson ce vendredi à 19h. À Dieulouard, vol d'essence à répétition, le ras-le-bol d'un entrepreneur. Christophe Ferry, dirigeant de la société de travaux publics de Lorraine, de Dieulouard, témoigne de son ras-le-bol face à la recrudescence des vols d'essence dans sa société. Le préjudice des vols s'élève pour l'instant à 7000 euros. À Blénaud, près de 2000 marcheurs et coureurs en rose au départ du centre Michel Bertel. Solidarité et don de soi étaient une nouvelle fois au centre de cette 6e édition de l'événement Octobre Rose, organisé en partenariat avec la commune qui a géré la partie logistique et administrative de cette journée solidaire. À Thiaucourt, Mademoiselle ouvre les portes de ses services ce samedi. Le samedi 10 octobre, à partir de 9h, la communauté de communes Mademoiselle organise une matinée porte ouverte. L'occasion également d'inaugurer plusieurs bâtiments. On part cette fois-ci du côté de Toul. Un incendie spectaculaire ravage des entrepôts et touche des entreprises. Un violent incendie a ravagé ce lundi 5 octobre près de 3000 m² de locaux sur le pôle industriel Toul Europe. Une quinzaine d'entreprises et ateliers indépendants sont directement touchés par le sinistre qui a mobilisé près de 40 pompiers et une trentaine de véhicules. Le bâtiment voisin flambant neuf a été partiellement endommagé mais a échappé à l'embrasement. L'idée sortie pour aujourd'hui est également à Toul. Le festival alimentaire revient avec 4 projections sur le territoire. Le festival international Alimente Air propose 4 projections gratuites du 16 octobre au 6 novembre autour de l'alimentation durable et solidaire. 3 séances sont organisées à Toul et une à Chaulois-Ménilhaud. Voilà pour l'essentiel de vos informations à l'instant sur Radioactivité, 8h52 à l'horloge du 96.5. Dans un peu moins de 10 minutes, la suite de la découverte de l'album de la semaine. Allez, restez bien branchés. En attendant, on repart avec Tame Impala. Dracula, c'est tout de suite sur Radioactivité.

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2: Il est 9h dépassé de 3 minutes sur Radioactivité, l'heure de poursuivre ensemble l'album de la semaine. À vous rappeler que cette semaine, c'est le nouvel album de Pierre Demar, Ave Demar. On enchaîne avec la piste numéro 3 en featuring avec Clara Luciani. Quasiment parfait, c'est tout de suite sur Radioactivité.

L'album de la semaine à l'instant sur Radioactivité avec le nouvel album de Pierre Demar, Ave Demar. On vient de découvrir Quasiment Parfait en featuring avec Clara Luciani. Et on poursuit tout à l'heure à 11h ce nouvel album de la semaine. Et restez bien branchés, votre prochain rendez-vous dans moins de 10 minutes. Un petit rappel de votre horoscope si vous l'avez loupé tout à l'heure. En attendant, on repart ensemble en musique. Et on repart tout de suite avec Manon Lisa, Le Petit Pêcheur. C'est tout de suite sur Radioactivité.

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1: Il est l'heure de retrouver votre horoscope sur Radioactivité. On commence comme d'habitude avec les béliers. Au travail, une journée placée sous le signe de la chance. Vous allez réussir de très bonnes affaires. En amour, vous trouverez le bonheur dans la stabilité. Il ne sert donc à rien de vous disperser. Santé excellente. Les taureaux, au travail, excellente journée sur bien des plans. Vous avez tout pour réussir de très bonnes choses. En amour, ne cédez pas à la tentation. Vous regretteriez amèrement d'avoir laissé la proie pour l'ombre. Santé bonne. Les Gémeaux, au travail, on sollicitera vos services. Réfléchissez bien avant de répondre à toute offre. En amour, laissez faire le hasard. Il devrait vous mener sur une voie intéressante, sinon royale, côté cœur. Santé, manque de tonus. Les cancers, au travail, mettez en pratique certaines idées. C'est en effet la journée adéquate pour vous y exercer sans risque. En amour, vous êtes dans le doute. Cela n'arrange pas vos relations avec votre partenaire. Santé, consultez votre dentiste. Les lions, au travail, évitez les affrontements directs, leur issue serait catastrophique pour tout le monde. En amour, vous attachez trop d'importance aux détails, il faudrait oublier pour un temps certains racontars. Santé, du sommeil à rattraper. Les vierges, au travail, faites la part du rêve et de la réalité. Vous manquez de recul et de réflexion sur l'essentiel. En amour, dissipez certains petits malentendus, tout alors ira pour le mieux. Santé, articulation fragile. Les balances, au travail, votre patience finira par payer. Il faut encore que vous recherchiez l'appui de personnes influentes. En amour, une petite explication s'impose. Votre partenaire semble douter de la sincérité de vos sentiments. Santé excellente. Les scorpions, au travail, ne cherchez pas de faux fuyants. Il faut affronter les réalités en face avec courage. En amour, soyez plus tendre et disponible. Retrouvez les gestes et les attentions qui font toujours plaisir. Santé, reposez-vous. Les Sagittaires, au travail, votre rythme de travail est trop élevé. D'aucuns parmi vos proches ont du mal à vous suivre. En amour, soyez plus souple et moins égoïste. Vous éviterez ainsi des tensions bien inutiles. Santé, risque de surmenage. Les Capricornes, au travail, un apport financier inattendu. Cela vous aidera dans une période où vous devrez effectuer plusieurs dépenses. En amour, bonne ambiance familiale, vous êtes très disponible pour tous vos proches. Santé, pas d'excès alimentaire. Les Verseaux, au travail, un conflit tourne à votre avantage. Gardez votre sang-froid et ne criez pas victoire trop tôt. En amour, tenez absolument vos promesses. L'être aimé serait très déçu si vous manquiez à votre parole. Santé, détendez-vous. Et on finit comme d'habitude avec les poissons. Travail, faites preuve de modestie. Un orgueil très mal placé risquerait de vous faire tomber de haut. En amour, soyez sincère. Même si vous exprimez vos sentiments avec maladresse, sachez que vous serez compris. Santé, trouble de la vue.

Petit rappel de votre horoscope à l'instant sur Radioactivité, 9h18 à l'horloge du 96.5. Dans un peu plus de 10 minutes, votre rubrique préférée, la rubrique J'écoute ma ville. En attendant, je vous propose de repartir en musique. D'ici et Théodora, d'ici quelques instants, Yugel et Solto. Gims également avec Soleil d'ici quelques instants sur Radioactivité.

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2: Il est l'heure de retrouver votre rubrique J'écoute ma ville sur Radioactivité. Aujourd'hui, un sujet à l'ordre du jour, l'inauguration à Loisy de la Voie Douce ainsi que la nouvelle salle Le Quarail dans la ville de Loisy. Nous retrouverons d'ici quelques minutes Jennifer Borer-Barreau du conseil départemental de Meurthe-et-Moselle. Nous retrouverons également Mathieu Boulangeau, le maire de Loisy, et tout de suite Monsieur Lemoine en tant que président de la communauté de communes du bassin de Pont-à-Mousson. On l'écoute tout de suite ensemble sur Radioactivité.
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2: Joanne, pour Radioactivité, je suis toujours à Loisy, dans le village de Loisy, à la salle Quarail actuellement, pour les deux inaugurations, hein, toujours qui se sont passées en ce samedi 3 octobre, l'inauguration du ponton et de la liaison Voie Douce, ainsi que la réhabilitation donc justement de cette salle des fêtes de Loisy, la salle Quarail. Et je suis actuellement en compagnie de Monsieur Lemoine en tant que président de la communauté de communes du bassin de Pont-à-Mousson. Bonjour.
4: Bonjour à toutes et à tous, bonjour Joanne.
2: Alors, est-ce que vous pouvez nous dire en quelques mots déjà en quoi la communauté de communes, justement, a aidé ces deux projets de la ville de Loisy?
4: Alors, ces deux projets-là, ils ont vraiment un caractère intercommunal important. Le Quarail a été, pendant de très, très nombreuses années, la salle des fêtes du bassin, avec le centre Michel Bertel, mais à l'époque, peu de communes avaient des salles de fêtes, Pont-à-Mousson, entre autres. Et donc, pendant longtemps, ça a été le lieu où les gens se retrouvaient, alors les habitants de Loisy, bien sûr, de nombreuses associations de Loisy, mais également de Pont-à-Mousson, avaient leurs activités ici, et c'est le Quarail, ça représente quelque chose pour tout le monde. Et c'est aujourd'hui une salle qui accueille de nombreuses manifestations, qui dépassent largement le cadre de Loisy. Et puis, c'est vraiment un pôle multi-activité, puisqu'il y a bien sûr la salle des fêtes, où il peut y avoir des soirées, des concerts, etc. Mais il y a également tout l'accueil périscolaire, il y a la médiathèque également, puisque c'est une des sept points des médiathèques de notre territoire, et cette belle salle a été refaite également, et c'est un service qui est rendu aux habitants du secteur, où on peut venir emprunter ou redéposer un livre. C'est le sens de l'aide qu'a apporté la communauté de communes, un peu plus de 40 000 euros sur la rénovation de cet ensemble-là. Un ensemble qui a été aidé également de façon importante par la région Grand Est, parce qu'il y a une dimension lutte contre la déperdition énergétique qui est importante, et donc il y a eu près de 100 000 euros de la région Grand Est qui ont été également votés pour ce projet. Et puis la Voie Douce que l'on a emprunté tout à l'heure à vélo, c'est un projet important puisqu'on a voté il y a 4 ans maintenant un schéma de voie douce sur l'ensemble du territoire intercommunal, et ce tronçon-là fait partie de ces voies douces-là. On a la V50 qui est la colonne vertébrale, et puis on a toutes les appendices qui permettent de d'irriguer l'ensemble du territoire, et donc entre Dieulouard et Loisy, et bien maintenant il y a une bonne partie de voie douce qui est faite à la fois par la commune de Loisy, ce qu'on a aujourd'hui inauguré, et puis il y a une partie qui a été réalisée par la Comcom sur son territoire, sur l'ENS, et qui permet de relier pratiquement Dieulouard à Loisy aujourd'hui en toute sécurité. Je crois que c'est une très très bonne chose pour les gens qui, de plus en plus nombreux, utilisent le vélo pour se promener ou alors pour aller au travail.
2: Alors justement, est-ce qu'on peut rappeler voie douce, qu'est-ce qui est autorisé sur une voie douce aujourd'hui? Est-ce que les trottinettes électriques qu'on voit aujourd'hui un peu partout, les vélos électriques, est-ce que tout ça est permis sur les voies douces?
4: Oui, les deux sont permis, les piétons également, et quelquefois c'est un petit peu rugueux entre les vélos et les piétons, parce que certains pensent que d'autres les ralentissent, mais c'est fait pour tout le monde, y compris pour les chevaux également. Donc c'est vraiment du doux par rapport aux motos ou aux voitures. Mais en tout cas, tous ces équipements-là peuvent être utilisés sur une voie douce aujourd'hui.
2: Eh bien, écoutez, merci à vous, Monsieur Lemoine, pour ces quelques mots. Je vous laisse retourner au pot de l'amitié, hein, qui suit ces deux inaugurations. Encore un grand merci à vous, et puis je vous souhaite une bonne journée. Je vous dis à bientôt.
4: Merci, Lionel. À très bientôt. Au revoir.
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0: On poursuit votre numéro de J'écoute ma ville sur Radioactivité, toujours sur les inaugurations à Loisy de la Voie Douce ainsi que de la salle Quarail. Nous retrouvons tout de suite Mathieu Boulangeau, maire de Loisy.
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0: Joanne, pour Radioactivité, je me trouve actuellement à la salle du Quarail à Loisy et je suis actuellement en compagnie de Mathieu Boulangeau, le récent maire qui a été élu en mars-avril dernier. Déjà, félicitations à vous et puis je vous dis bonjour.
2: Bonjour et merci beaucoup.
0: Alors on est ici donc pour parler des deux inaugurations qui ont eu lieu en ce samedi 3 octobre. La première étant le ponton et la liaison Voie Douce, ainsi que la réhabilitation du coup de cette fameuse salle Quarail à Loisy. Alors déjà, est-ce qu'on peut commencer par le ponton et la liaison Voie Douce? Qu'est-ce que vous avez demandé? Qu'est-ce qui a pu être fait justement sur l'habilitation de cette voie?
2: Au départ, en fait, Loisy n'avait aucune Voie Douce. Il manquait, comme dans beaucoup de villages ici, justement cette liaison pour réussir à faire un parcours qui rejoigne le but, c'était de rejoindre la véloroute Voie Verte en fait. Et donc ce ponton, toute l'idée de la création de ce ponton et cette voie douce est née de l'idée de rejoindre cette véloroute Voie Verte. Donc après, il a fallu associer les terrains, passer les passages au-dessus, que ce soit de l'Aubrion, soit de la Moselle. Enfin, toutes les idées étaient là. Et donc, on a commencé ce projet en 2022.
0: Parce qu'à préciser, donc, le but, j'imagine aussi, c'était d'enlever un peu les vélos de la route, on va dire traditionnelle, là où il y a beaucoup de voitures, pour éviter peut-être des accidents et pour les mettre, entre guillemets, pas à part, mais justement qu'ils aient une voie plus intéressante pour eux et une voie avec moins de danger.
2: Oui, en fait, c'était tout à fait ça. Si vous connaissez un petit peu le secteur, vous verrez que la route entre le pont de Mons et Hatton, qui passe par Loisy, est très très dangereuse. Les gens roulent très vite. Très souvent, il y a énormément de circulation. Dès que l'autoroute est bouchée ou subit un accident ou des perturbations, on a un trafic qui explose et il est impossible d'emprunter cette voie de manière sûre.
0: Alors on va enchaîner avec la salle Quarail. Déjà, est-ce que vous pouvez nous dire à peu près quand ont débuté les travaux et combien ça a coûté à la ville de Loisy, même si vous avez eu pas mal d'aide, notamment du département, de la région et de la communauté de communes?
2: Alors les travaux ont débuté il y a un petit peu plus de 2 ans, exactement en avril 2024. Tout s'est terminé, donc on a réceptionné la salle cet été, donc un peu plus de 2 ans de travaux. Les travaux ont dû être fragmentés en fait, il a fallu faire 2 étapes puisque pendant toute l'année la salle accueille la cantine scolaire et que forcément on n'a pas pu la fermer. Donc en fait les vacances et surtout pour la maintenir. Sur une première partie, elle était dans la partie qu'on ne touchait pas et on l'a réinstallée dans la partie faite pour refaire la deuxième partie, donc ce qui a expliqué aussi ce délai. Le coût global, on est aux alentours d'1 700 000 euros hors taxe pour un peu plus de 700 000 euros pour la commune.
0: Alors, est-ce que vous avez dû tout détruire ou est-ce qu'il y avait encore des choses à garder? Je ne sais plus qui l'a cité dans son discours, mais c'est vrai que la salle datait de 1985. Est-ce que tout a été détruit, reconstruit ou est-ce que les murs ou certaines choses ont été gardées?
2: Alors, la première partie de la salle datait de 1955 et la grande salle a été créée entre 82 et 87. Alors, on n'a pas gardé grand-chose. Il s'avère que le bâtiment, au niveau énergétique, n'était plus du tout au goût du jour. Mais on commençait à avoir des éléments structurants qui se déformaient. Donc, de manière très simple, on a gardé l'enveloppe vide.
0: Alors c'est vrai, comme le disait notamment Monsieur Lemoine, président de la communauté de communes, dans son discours, c'est vrai que cette salle a été utilisée au-delà de Loisy, hein, c'est-à-dire qu'elle a été utilisée pour beaucoup d'habitants de la communauté de communes ou même au-delà. Est-ce que c'est une volonté de poursuivre, j'imagine, cette volonté-là justement de proposer cette salle à diverses associations, à divers événements?
2: Oui, d'ailleurs, on a énormément d'associations sur Loisy et énormément d'associations qui l'utilisent de manière hebdomadaire. Et la volonté, c'était vraiment de maintenir ce lieu et de le refaire pour avoir toujours cette activité et associative, qu'elle profite aussi aux habitants, ce qui était tout à fait normal, et que ça reste, c'est ce qu'on a expliqué, un lieu de vie, et c'est vraiment un élément structurant et très très important pour notre petite commune.
0: Alors, je ne sais pas si vous pourrez me répondre, mais personnellement, j'ai déjà joué de la musique dans cette salle, quelques concerts il y a moultes années avec l'école de musique, par exemple Charles Bocquet. Et là, je ne vois plus de scène dans cette salle. Est-ce qu'une scène sera soit démontable, j'imagine, peut-être remise pour ce genre d'événement ou pas du tout?
2: Alors là, il va falloir qu'on se repose la question. Mais en tout cas, oui, à l'époque, il y avait une superbe scène qui n'était plus aux normes.
0: C'est une volonté, possible de votre part de poursuivre.
2: On a des associations comme les Hurtelous qui chantent, qui continuent à venir. On avait les Sonneurs de Corps. Enfin, il y avait d'autres associations qui venaient faire de la musique ou chanter.
0: Donc pourquoi pas réinventer entre guillemets une scène démontable. Pourquoi pas l'enlever et la remettre à la volonté en fonction des événements à venir sur certains week-ends.
2: Oui, voilà. De toute façon, on va réfléchir à tous les équipements accessoires qu'il va falloir rajouter.
0: Alors, est-ce que vous pouvez me dire le premier événement, bah, sans compter l'inauguration bien sûr, le premier événement, on va dire majeur ou mineur d'ailleurs, mais qui va avoir lieu dans cette nouvelle salle, le Quarry?
2: En fait, le premier événement, ça a été la fête du village il y a 3 semaines.
0: Donc c'était début septembre, si je ne dis pas je dis pas de bêtises, le 4 et 5, on l'avait annoncé sur Radioactive.
2: Oui, et du coup, c'était, en fait, tout avait été fait pour que ce soit l'événement majeur qui inaugure la fonction de cette salle. Voilà.
0: Eh bien, écoutez, un grand merci à vous, monsieur Boulangeau, pour ces quelques mots. Je vous souhaite une bonne journée et puis plein de bonheur et de fêtes dans cette salle et plein d'événements à venir sur l'Oisy. On vous tiendra bien sûr informés, amis auditeurs, auditrices. Encore un grand merci à vous. Je vous souhaite une bonne journée. Je vous dis à bientôt.
2: Merci.
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0: On poursuit, on termine votre numéro de J'écoute ma ville sur Radioactivité, toujours sur les inaugurations à Loisy de la Voie Douce et de la Salle Quarail. Nous retrouvons tout de suite Jennifer Borrera-Barreau du conseil départemental de Meurthe-et-Moselle.
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0: Joanne, pour Radioactivité, je suis actuellement dans le village de Loisy, dans la salle Quarail, pour deux inaugurations qui ont eu lieu aujourd'hui. Alors la première étant sur le ponton et la liaison Voie Douce, et ainsi que la réhabilitation justement de cette salle, le Quarail, à Loisy. Je suis actuellement en compagnie de Jennifer Borrera-Barreau, qui est au conseil départemental de Meurthe-et-Moselle. Bonjour.
2: Bonjour.
0: Alors, est-ce que vous pouvez nous dire en quelques mots déjà quel a été l'impact du conseil départemental et du département sur les deux inaugurations qu'on fait aujourd'hui sur la Voie Douce et sur la salle Quarail. Si je ne dis pas de bêtises, on peut la considérer comme la salle des fêtes de Loisy.
2: Oui, c'est ça, voilà. Mais c'est vrai qu'elle a une dimension même plus que Loisy, hein, puisque c'est vrai qu'on est plusieurs à l'utiliser et on n'est pas forcément habitant de Loisy. Je l'ai dit dans mon discours, hein, cette salle, elle est mise à disposition des agents du département et du département pour beaucoup de réunions, et on se devait donc de participer. Donc sur le Quarail, on a donné 170 000 euros, et sur la Voie Douce, c'est 142 000 euros. Donc vous voyez, quand même des sommes importantes, parce que ce sont deux politiques que l'on mène au département, aussi bien les Voies Douces avec un schéma vélo que, on va dire, le vivre ensemble dans les communes.
0: Alors comment ça se passe pour ceux qui ne sauraient pas comment ça fonctionne? C'est l'idée de base vient de la mairie qui vient vous solliciter. Comment ça se passe à ce niveau-là?
2: Oui, c'est ça en fait. Et nous on est divisé en territoires. On a six territoires qui sont divisés. Donc moi je suis responsable du territoire de Val-de-Lorraine. Donc sur les crédits territoriaux du Val-de-Lorraine, cet établissement, donc le Quarail, a pu bénéficier des crédits territoriaux que l'on vote entre élus du territoire et que je préside. Voilà. Et puis je voulais dire que cet argent public a été investi, mais il a servi bien plus qu'à faire un bâtiment. Il a servi aussi à nos politiques publiques, puisque sur la rénovation du Quarail, on a 1133 heures d'insertion qui ont été réalisées par 8 entreprises, c'est-à-dire gérées par SNI et ID Intérim sur Pont-à-Mousson. Hein, l'idée, en fait, c'est vraiment que l'investissement public soit un levier écologique. Hein, on l'a dit, c'est une salle qui a été très très bien rénovée écologiquement, mais aussi un levier social et territorial.
0: Bah écoutez, merci à vous Jennifer Borrera-Barreau pour ces quelques mots. Encore un grand merci à vous, et puis on se retrouve prochainement au Quarail pour d'autres événements à venir.
2: Nous accompagnons énormément de projets, donc je suis sûre qu'on se retrouve bientôt. À bientôt.
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0: Votre rubrique J'écoute ma ville à l'instant sur Radioactivité. J'espère que le numéro du jour vous a plu. Il est 9h50 et on repart ensemble tout de suite en musique. Et restez bien branchés. À 10h, un petit rappel de votre météo sur Radioactivité.

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2: Il est l'heure de retrouver votre météo sur Radioactivité. À vous rappeler que nous sommes aujourd'hui le mardi 6 octobre, 279e jour de l'année 2026. Nous reperdons 4 minutes d'ensoleillement aujourd'hui. Le soleil s'est enlevé ce matin à 7h42 et se couchera tout à l'heure à 19h04. Encore une journée ensoleillée prévue sur la Lorraine. Ce mardi, les hautes pressions seront encore présentes sur la région, garantissant un temps calme, sec et largement ensoleillé. Seuls quelques bancs de grisailles seront présents au début de matinée, plutôt localisés. Le soleil dominera largement pour le reste de la journée. Les températures seront de saison à l'aube et encore très douces cet après-midi. Et justement, côté température, ce matin nous serons à 9 degrés. Cet après-midi, on atteindra les 23 degrés sur le bassin de Pont-à-Mousson. Petit rappel de votre météo à l'instant sur Radioactivité. Il est 10h dépassé de 4 minutes. On repart ensemble en musique et n'oubliez pas à 10h15 vos pronostics du tiercé quarté quinté plus. En attendant, je vous propose de repartir en musique d'ici quelques minutes. Bad Bunny, Aya Nakamura avec son dernier titre et tout de suite Ariana Grande sur Radioactivité.

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1: Il est l'heure de retrouver vos pronostics du tiercé quartet quintet plus. Aujourd'hui, réunion 1 Auteuil, course 1, prix Guillaume de Pracomtal. Il s'agit d'un parcours en haie de distance 3600 mètres avec 16 partants, dont un non partant, le numéro 13. 98 000 euros, handicap divisé et un départ prévu tout à l'heure à 13h55. On commence directement avec les pronostics donnés par l'amateur qui vous propose un quintet en 5 chevaux pour cette course. Notez bien le 3, 9, 15, 2, et pour finir, le numéro 12. 3, 9, 15, 2 et 12. On enchaîne et on termine avec les pronostics donnés par l'homme mystère qui vous propose également un quintet en 5 chevaux pour cette course. Notez bien le 4, 6, 8, 14 et pour finir, le numéro 7. 4, 6, 8, 14 et 7. Aujourd'hui, pour votre tiercé quartet quintet plus, à vous rappeler qu'il s'agit de réunion 1 Auteuil, course 1, prix Guillaume de Pracomtal. Il s'agit d'un parcours en haie de distance 3600 mètres, 16 partants, dont un non partant, le numéro 13, 98 000 euros, handicap divisé et un départ prévu tout à l'heure à 13h55. Bonne chance à toutes et à tous. h20 à l'horloge de Radioactivité. Dans 10 minutes, votre rubrique humour sur Radioactivité. Restez bien branchés. En attendant, on repart ensemble en musique et je vous propose de repartir tout de suite avec le dernier son de Soprano. DJ, c'est tout de suite sur Radioactivité.

Soprano à l'instant sur Radioactivité. On repart en musique évidemment en ce mardi matin avec tout à l'heure Olivia Rodrigo. This Is arrive également avec son nouveau single Maniac. Et voici tout de suite les Three Doors Down sur Radioactivité.

0: Olivia Rodrigo, 10h34, voici maintenant Fernand Reynaud pour l'humour du jour.
1: C'est l'histoire de la dame qui avait un perroquet. C'est pas tout le monde qui peut la comprendre, cette histoire. C'est pour intellectuel. Et alors, c'est une dame qui a un perroquet. Et alors, cette dame qui a un perroquet, elle a une fuite à sa baignoire. Et quand on a une fuite à sa baignoire, à qui qu'on téléphone? On téléphone au...
2: plombier!
1: Et alors le plombier lui dit, écoutez madame, je sais que vous voulez absolument que je vienne cet après-midi pour boucher le trou de votre baignoire, mais moi j'ai beaucoup de travail, je ne peux venir qu'en fin d'après-midi. Oh ben c'est embêtant, je voulais prendre un bain. Ben vous prendrez un bain demain ou en fin de soirée, mais moi tout de suite j'ai pas le temps, je suis plombier, j'ai du travail à l'avance. Oh ben c'est comme ça. Et la dame qui a le perroquet dit, eh ben écoutez, je vous attends en fin de soirée. Et elle raccroche le téléphone. Et elle se dit, puisqu'il vient en fin d'après-midi, j'ai le temps d'aller faire des commissions. Aussi, elle s'en va, elle sort de chez elle, elle ferme la clé, laissant dans son appartement sans perroquet, bravo. Et c'est là où est la subtilité, la finesse de l'histoire. Jean Rostand, on en a parlé très longtemps avec le professeur Delaunay. Et le professeur Marshall, eh bien, ils n'ont pas pu élucider ce mystère. C'est que le plombier, il se dit, mais je suis pas bête, moi. Je dois aller dans son quartier, j'y pensais plus du tout. Je vais y aller directement pour boucher un petit trou à une baignoire, j'en ai pour 2 secondes, elle m'embêtera plus. Je vais y aller directement. Et le plombier, il se pointe, il arrive. Bonjour, madame la concierge. Madame Mouchabeuf, quel étage? Comment?
3: Premier.
1: Au premier, merci. J'ai peur que vous disiez au sixième. Madame Mouchabeuf. Et le plombier frappe. Une voix à l'intérieur fait, qui c'est? C'est le plombier. Qui c'est? C'est le plombier. Qui c'est? Ça va pas la vieille, non? C'est le plombier. Qui c'est? Oh. Ouais. Les jeunes, ils ont raison de dire qu'il y a des croulants dans la vie. C'est plus une croulante, la mémé. Alors, mon pote, c'est pas côté à l'Argus. C'est la tête, c'est la tête. Qui c'est? Oh, hey, ça va, non? C'est le plombier. C'est le plombier. Vous m'avez téléphoné il y a une demi-heure pour boucher le trou de votre peignoir. Qui c'est? Oh. Je suis le plombier. Qui c'est? Je suis le plombier. Ah, je suis un plombier. Avec du plomb. Ah, c'était pas ça. Je suis un plombier. Qui c'est, plombier? Je suis le plombier. Je suis le plombier. Après, qui c'est? Plombier! Qui c'est? Plombier! Qui c'est qui a dit que j'étais pas plombier? Oh. Je suis pas un plombier, moi! Qui c'est qui a dit que j'étais pas plombier? Qui c'est? Plombier! Plombier! Plombier! C'est ma joie de vivre. Je suis un plombier. Qui c'est, plombier? Une demi-heure après, qui c'est? Plombier. Voilà ma gloire. Qui c'est?

0: femme qui avait été faire ses commissions. Elle revient, Madame Mouche à bouffe. Elle voit un type complètement écroulé sur son paillasson. Elle fait qui c'est? Et une voix à l'intérieur fait c'est le plombier!
1: Qui c'est?
2: Bah, c'est le plombier. Voilà, Bernard Reynaud à l'instant sur Radioactivité à suivre. Slimane d'ici quelques instants, Sonia Rousset avec son dernier single. Et on poursuit avec une chanson de Claude Nougaros, c'est Nougayort sur Radioactivité.
1: Qui c'est?
2: Claude Nougaros.

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1: Il est 11h dépassé de 3 minutes sur Radioactivité, l'heure de poursuivre ensemble l'album de la semaine. À vous rappeler que cette semaine, c'est le nouvel album de Pierre Demar. Voilà, je le cherchais. Ave Demar, c'est le nom de son nouvel album. On enchaîne avec la piste numéro 4. Tout l'univers, c'est le titre qu'on découvre ensemble tout de suite sur Radioactivité.

L'album de la semaine à l'instant sur Radioactivité avec Pierre Demar, Ave Demar, qu'on poursuit toute cette semaine à 9h et 11h sur Radioactivité. Allez, restez bien branchés, votre prochain rendez-vous, vos petites annonces arrivent d'ici quelques minutes. En attendant, on poursuit en musique d'ici quelques minutes Zao avec MC Solar, Vita, Ça fait mal et tout de suite Vanessa Paradis. Les épines du cœur, c'est tout de suite sur Radioactivité.

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4: Il est l'heure de vos petites annonces sur Radioactivité. Alors à vendre, 7 dalles de jardin en béton, couleur ciment, dimension 40 x 40, avec 4 cm d'épaisseur, 3 euros pièce pour pas japonais ou bordure de jardin ou autre. Pour plus d'infos, 06 50 91 22 43. 06 50 91 22 43. À vendre plusieurs paquets de protection à scratch adulte, mixte, très absorbante, neuf, jamais ouvert, 15 euros l'unité. Ce même auditeur vend un compresseur d'air rondi, idéal pour tous vos travaux de bricolage nécessitant une pression d'air. Type de produit, compresseur d'air, marque rondi, en très bon état, 80 euros. Pour plus d'infos, 06 68 28 86 80. 06 68 28 86 80.
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0: Et puis enfin à vendre une cocotte pour 30 euros. Par contre, ne convient pas de le placer sur les plaques céramiques. Voilà. Pour plus d'infos, bah, téléphonez à la radio 03 83 81 38 38. 03 83 81 38 38. Si vous aussi vous désirez faire passer une petite annonce, soit vous nous appelez à la radio 03 83 81 38 38, 03 83 81 38 38, ou bien vous nous envoyez un mail radio.activité@orange.fr, radio.activité au pluriel @orange.fr.
1: Vos petites annonces à l'instant sur Radioactivité, 11h20, dans quelques secondes à l'horloge de Radioactivité. Restez bien branchés, dans 25 minutes, un petit rappel de vos pronostics du tiercé quarté quinté plus. En attendant, je vous propose de repartir ensemble en musique, avec d'ici quelques minutes Claudio Capéo, Charlotte Cardin et tout de suite Céline Dion, avec un de ses derniers titres. Dansons, c'est tout de suite.

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1: Il est l'heure de retrouver vos pronostics du tiercé quartet quintet plus. Aujourd'hui, réunion 1 Auteuil, course 1, prix Guillaume de Pracomtal. Il s'agit d'un parcours en haie de distance 3600 mètres avec 16 partants, dont un non partant, le numéro 13. 98 000 euros, handicap divisé et un départ prévu tout à l'heure à 13h55. On commence directement avec les pronostics donnés par l'amateur qui vous propose un quintet en 5 chevaux pour cette course. Notez bien le 3, 9, 15, 2 et pour finir le numéro 12. 3, 9, 15, 2 et 12. On enchaîne et on termine avec les pronostics donnés par l'homme mystère qui vous propose également un quintet en 5 chevaux pour cette course. Notez bien le 4, 6, 8, 14 et pour finir, le numéro 7. 4, 6, 8, 14 et 7. Aujourd'hui, pour votre tiercé quartet quintet plus, à vous rappeler qu'il s'agit de réunion 1 Auteuil, course 1, prix Guillaume de Pracomtal. Il s'agit d'un parcours en haie de distance 3600 mètres, 16 partants, dont un non partant, le numéro 13, 98 000 euros, handicap divisé et un départ prévu tout à l'heure à 13h55. Bonne chance à toutes et à tous. 11h51 à l'horloge de Radioactivité. Restez bien branchés dans un peu moins de 10 minutes. Le retour de vos informations, si vous les avez loupées tout à l'heure, avec l'actualité notamment sur les lycées. Restez bien branchés. En attendant, on repart en musique. Et d'ici quelques instants, Luan, K-pop Demon Hunter, Katsai et tout de suite Indochine avec No Name sur Radioactivité.

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1: Il est l'heure de retrouver vos informations sur Radioactivité. On commence comme d'habitude avec les infos à la une de ce jour. Politique, le gouvernement enquête d'une réponse juste à la colère lycéenne. Sébastien Lecornu à l'Assemblée nationale et les lycéens dans la rue. Ce mardi, gouvernement et manifestants s'interpelleront à distance à l'occasion.

la journée nationale. Dans le Pas-de-Calais, encore des morts dans la Manche. Deux hommes, respectivement âgés d'une trentaine et d'une quarantaine d'années, ont péri lors d'une tentative de traversée clandestine de la Manche dans la nuit de dimanche à lundi, au large de Berck-sur-Mer, dans le Pas-de-Calais. Les deux candidats à l'exil ont été découverts par les secours en arrêt cardio-respiratoire dans une embarcation de fortune qui comptait environ 90 passagers. Une enquête a été ouverte. Ce nouveau drame porte à au moins 24 le nombre de décès de migrants en mer à la frontière franco-britannique. En 2026. Justice, agression sexuelle, prison ferme. Un ancien animateur périscolaire d'une cinquantaine d'années a été condamné lundi à 5 ans de prison, dont 3 avec sursis, à La Roche-sur-Yonne, en Vendée, pour des agressions sexuelles sur 3 enfants de 3 à 4 ans. Le tribunal a également prononcé une interdiction définitive d'exercer une activité en contact avec des mineurs, ainsi qu'un suivi socio-judiciaire de 6 ans. Les familles avaient porté plainte en juin 2023 pour des faits qui se sont déroulés en Vendée entre 2022 et 2023. Climat, un été chaud et coûteux. Canicule, sécheresse et incendie ont coûté environ 16 milliards d'euros à la France cet été, selon une mission parlementaire présentée lundi par le député La France Insoumise, Éric Coquerel. Dans cette estimation encore provisoire, les pertes les plus importantes sont celles chiffrées par les syndicats agricoles, qui s'élèvent à environ 10 milliards d'euros. Politique, le nouveau visage du Sénat. Le groupe Les Républicains a perdu 7 sièges après les élections sénatoriales du 27 septembre, mais reste de loin la première force du Sénat avec 124 membres, devant ses alliés de l'Union centriste qui passe devant le groupe socialiste en termes d'effectifs, 63 contre 62 sénateurs, selon la répartition de l'hémicycle officialisé lundi. Principal fait politique du scrutin, le Rassemblement national et ses alliés de l'UDR constituent un groupe parlementaire Union nationale pour les territoires de 15 membres. Fraude, près de 10 000 puffs illégales, près de 10 000 cigarettes électroniques jetables. Les puffs, dont la commercialisation est interdite en France depuis février 2025, ont été retirés de la vente, a fait savoir lundi la direction des fraudes françaises. Ce retrait a été opéré après des contrôles réalisés auprès de près de 500 professionnels. 86% des 491 établissements contrôlés respectaient la réglementation, selon la DGCCRF. Solidarité, la réduction d'impôt Coluche maintenue à 2000 euros en 2027. Outre le maintien de ce geste fiscal instauré l'an dernier, le gouvernement souhaite favoriser le don solidaire pour accélérer la circulation d'argent entre grands-parents et petits-enfants, tout en assurant des ressources nouvelles aux associations françaises. Distinction, le Nobel de médecine à la recherche sur le cerveau. Un trio de lauréats a lancé lundi la semaine des prix Nobel. L'Américain Karl Deseroth et les Allemands Peter Hedgman et George Nagel ont reçu le prix Nobel de médecine pour leur recherche sur l'optogénétique. La méthode permet de montrer comment les cellules nerveuses façonnent les souvenirs, les émotions et les comportements dans le cerveau. On part cette fois-ci en Espagne. La crise du logement écourte le bail du socialiste Pedro Sanchez. Chef du gouvernement espagnol, le socialiste Pedro Sanchez convoque des élections législatives anticipées au 29 novembre. L'objectif est de reprendre la main après le rejet par les députés des mesures destinées à mettre un terme à la crise du logement. Au Brésil, Bolsonaro fils en tête de la présidentielle face à Lula. Le sénateur conservateur Flavio Bolsonaro, fils de l'ancien président brésilien, a créé la surprise dimanche au premier tour de la présidentielle en devançant le président sortant de gauche, Lula. Au Danemark, importante fuite de données. Le fichier central recensant les personnes résidentes ou enregistrées au Danemark a été piraté, ce qui a permis l'accès aux données de 8,8 millions de personnes. Leurs noms, adresses ainsi que numéros CPR, l'équivalent du numéro de sécurité sociale, sont notamment concernés. Une enquête est en cours, mais à ce stade, les auteurs de cette intrusion n'ont pas été identifiés. Ils ont obtenu ces accès illégaux via celui légal d'une entreprise danoise. Cet accès a depuis été révoqué. C'est vendredi que l'administration a été informée d'une anomalie.
En Russie, un cas supposé de peste, mais la situation est sous contrôle. La situation sanitaire est sous contrôle en Russie, ont indiqué les autorités du pays après le décès d'une technicienne de laboratoire de 28 ans qui travaillait pour l'Institut de lutte contre la peste d'Irkoutsk.

en Sibérie. Plusieurs médias russes ont rapporté vendredi qu'elle serait décédée de cette maladie, mais les analyses réalisées par une commission d'experts spéciale montrent que la cause du décès de la jeune femme est une pneumonie, selon le gouverneur de la région. Les États-Unis affirment pour leur part surveiller la situation de près. Conflit, les Houthis, Riyad volent au secours du gouvernement yéménite. La coalition militaire menée par l'Arabie Saoudite a décidé lundi d'apporter son soutien aérien à la contre-offensive lancée dimanche par le gouvernement yéménite pour reprendre aux combattants pro-iraniens Houthis les territoires dont ils se sont récemment emparés. Riyad va mobiliser 100 avions de combat. L'oléduc Est-Ouest en Arabie Saoudite avait de nouveau été ciblé par une attaque des Houthis dimanche. Le transport du pétrole par cette infrastructure stratégique a été interrompu. Lundi soir, de fortes explosions ont été entendues. Lundi soir à Riyad, en Arabie Saoudite. Du côté du Royaume-Uni, l'affaire Epstein, Andrew conteste. L'ex-prince Andrew a engagé une action en justice pour contester la légalité des perquisitions menées par la police en février dans deux de ses domiciles au moment de son arrestation liée à l'affaire Epstein. Le frère du roi, Charles III, fait l'objet d'une enquête policière pour manquement dans l'exercice d'une fonction publique, soupçonné d'avoir transmis des informations sensibles à Jeffrey Epstein lorsqu'il était émissaire du Royaume-Uni au commerce entre 2001 et 2011. Une audience aura lieu ce jeudi à huis clos devant un juge de la Haute Cour de Londres. En Norvège, le pays veut interdire les lunettes connectées. Le gouvernement norvégien a annoncé lundi vouloir interdire temporairement l'utilisation de lunettes connectées dans les lieux publics, invoquant les risques d'atteinte à la vie privée, notamment la prise d'image à l'insu des personnes filmées. Minoritaire au Parlement, le gouvernement travailliste aura toutefois besoin du soutien d'autres partis pour faire adopter cette interdiction. Il prévoit de soumettre un projet de loi aussi rapidement que possible, tout en chargeant un groupe d'experts de réfléchir à une réglementation permanente. Vie des entreprises, défaillance d'entreprise, la garantie des salaires reste à l'équilibre. Face à un nombre record de défaillances d'entreprise, le régime de garantie des salaires, l'AGS, connaît un surcroît très important d'activité. Antonin Blanquer, directeur général de cette association de services publics, rappelle que le système français est l'un des plus protecteurs au monde. Distribution, le groupe Lapeyre, bientôt sous pavillon italien. Le spécialiste des portes et fenêtres, bien connu du grand public, s'apprête à changer de main. Un groupe d'entrepreneurs italiens va prendre une participation majoritaire dans le groupe Lapeyre, spécialiste des produits d'aménagement pour professionnels et particuliers. L'annonce a été faite lundi par le fonds d'investissement allemand Mutares, propriétaire depuis 2021 de l'enseigne créée en 1931. Mutares indique avoir reçu une offre irrévocable d'un groupe d'entrepreneurs italiens. Mode, rentrée catastrophique dans le textile, pénalisé par la forte chaleur et l'inflation, le marché de l'habillement a connu une rentrée catastrophique avec des ventes en chute de 17,6% sur un an en septembre. S'alarme l'Alliance du commerce, généralement moins déterminant de la rentrée, 14% des ventes. Septembre enregistre sa plus mauvaise performance depuis 5 ans. Budget, l'assurance chômage victime de son excédent. Le gouvernement va prélever en 2027 l'excédent de l'UNEDIC, organisme qui gère l'assurance chômage, a prévu de dégager soit 2,1 milliards d'euros, indique le ministre du Travail Jean-Pierre Farandou, dont le quotidien L'Opinion de lundi. À la recherche de diverses sources d'économies pour boucler son budget, le gouvernement choisit donc de poursuivre les prélèvements sur les recettes de l'organisme après en avoir déjà tiré 12 milliards d'euros en 2023 et 2026. Entreprise Schneider Electric rachète PTC pour 20 milliards d'euros. Le géant français Schneider Electric va racheter l'américain PTC, concepteur de logiciels basé à Boston dans le Massachusetts, qui accompagne plus de 30 000 clients dans le monde. L'entreprise développe des logiciels permettant aux fabricants et entreprises de transformer numériquement la manière dont ils conçoivent, fabriquent et assurent la maintenance des produits physiques. Schneider Electric déboursera plus de 20 milliards d'euros, soit la plus importante acquisition de son histoire. Voilà pour l'essentiel de vos informations à la une à l'instant sur Radioactivité. Restez bien branchés d'ici quelques minutes. Vos informations régionales et locales, ça arrive juste après Indochine. Mais...

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1: On poursuit vos informations sur Radioactivité avec les informations régionales. En Meurthe-et-Moselle, les EHPAD cherchent à aller plus loin dans la bien-traitance. Fragilisés par la crise du Covid et le scandale Orpea, les maisons de retraite médicalisées s'activent pour améliorer leur image. Certaines d'entre elles se sont lancées dans la démarche Humanitude, une méthode qui vise à améliorer la qualité de vie et le bien-être des personnes âgées. Dans le département, deux établissements sont même en route vers la labellisation. À Nancy, blocus des lycées, les filles au front et en masse dans la rue. Le visage masqué ou non, en contact direct des cordons de police ou à l'arrière des groupes de manifestants, la gente féminine est fortement présente depuis le début du mouvement dans les rues de Nancy. Saturée par le gaz des grenades lacrymogènes, pour nombre d'entre elles, il s'agissait de leur première manifestation ce lundi. En Meurthe-et-Moselle, lycée, violence, promotion, les indiscrétions politiques de la semaine. En Meurthe-et-Moselle, le blocage des lycées, manque de moyens dans l'éducation nationale, dénonciation des violences en marge des manifestations lycéennes, promotion politique de la rentrée, ce sont les indiscrétions politiques de la semaine en Meurthe-et-Moselle. En Lorraine, quand les étudiants luttent contre les inégalités éducatives. Ensar, en classe de CP à Vendeuvre, a formé un binôme avec Constance, une étudiante de mine de Nancy. La future ingénieure a suivi une année le petit garçon via l'association AFEV qui lutte contre les inégalités éducatives. Ils se sont retrouvés il y a peu avec joie pour une nouvelle année. En Moselle, leur armoire stocke des batteries et sauve aussi des vies. Ils sont une petite dizaine dans le monde, 4 maximum en France à se partager ce marché du rangement industriel. L'entreprise Azeco, s'installée à Metz, siège de la France et du Maghreb, a débuté avec de l'armoire standard avant de s'adapter à une société devenue addict aux piles lithium. Un marché de niche qui lui offre un développement vertigineux. Son patron Thierry Bi fait la visite. En Grand Est, travaux publics, une rentrée offensive et sous tension. La Fédération des travaux publics de Lorraine fera sa rentrée cette semaine à Metz, avec au menu de ces 2 jours de travail autant de sujets phares, la féminisation de la profession, mais aussi de gros nuages qui s'amoncellent à l'horizon. À Nancy, joueur de la réserve de la SNL écroué pour viol, que sait-on des faits? Après l'incarcération ce vendredi de 2 footballeurs de la SNL pour un viol en réunion, le club nancéen affirme prendre pleinement la mesure de la gravité des faits qui leur sont reprochés. Les 2 joueurs avaient été recrutés cet été par le centre de formation et jouaient dans l'équipe réserve. À Nancy, l'octogénaire se prend 5 jours avant son procès aux assises. Il devait être jugé à partir de ce mardi pour des agressions sexuelles et des viols commis sur l'une de ses petites filles alors âgée de 16 ans. Il n'en sera rien, l'homme s'est donné la mort jeudi dernier. Toujours à Nancy, les violences commises 2 mois plus tôt ont-elles entraîné la mort? C'est la question de ce procès. Affaibli physiquement par plusieurs pathologies, Anthony Lamana, 44 ans, avait été violemment frappé en février et mars 2019 à Herserange, en Meurthe-et-Moselle. Il était décédé 2 mois plus tard. 2 hommes sont renvoyés pour des violences aggravées ayant entraîné la mort sans intention de la donner. On enchaîne avec vos informations locales sur Radioactivité à Pont-à-Mousson. Avec la flambée des prix du carburant, ils décident de prendre le train. Le prix des carburants est l'une des préoccupations majeures des Français ces derniers temps. Pour se rendre au travail notamment, chacun tente de faire des économies. Parmi les alternatives, certains ont opté pour le train, une nouvelle habitude à prendre, un choix qu'ils ne regrettent pas. À Pont-à-Mousson toujours, exposition, spectacle, le Zonta met les exploratrices à l'honneur. Le Zonta Club de Pont-à-Mousson met à l'honneur les exploratrices ce vendredi 9 octobre à travers le lancement d'une exposition. Elles ont traversé des continents, des océans et des frontières invisibles, celles du monde et celles qu'on voulait tracer autour d'elles. Leur courage a ouvert des routes que d'autres femmes empruntent aujourd'hui. C'est ainsi que Natacha Miclot, responsable du comité Musée pour toutes du Zonta Club, présente l'exposition qui sera inaugurée à la médiathèque de Pont-à-Mousson ce vendredi à 19h. À Dieulouard, vol d'essence à répétition, le ras-le-bol d'un entrepreneur. Christophe Ferry, dirigeant de la société de travaux publics de Lorraine de Dieulouard, témoigne de son ras-le-bol face à la recrudescence des vols d'essence dans sa société. Le préjudice des vols s'élève pour l'instant à 7000 euros. À Blénaud, près de 2000 marcheurs et coureurs en rose au départ du centre Michel Bertel. Solidarité et don de soi étaient une nouvelle fois au centre de cette 6e édition de l'événement Octobre Rose, organisé en partenariat avec la commune qui a géré la partie logistique et administrative de cette journée solidaire. À Thiaucourt, Mademoiselle ouvre les portes de ses services ce samedi. Le samedi 10 octobre, à partir de 9h, la communauté de communes Mademoiselle organise une matinée porte ouverte, l'occasion également d'inaugurer plusieurs bâtiments. On part cette fois-ci du côté de Toul. Un incendie spectaculaire ravage des entrepôts et touche des entreprises. Un violent incendie a ravagé ce lundi 5 octobre près de 3000 m2 de locaux sur le pôle industriel Toul Europe. Une quinzaine d'entreprises et ateliers indépendants sont directement touchés par le sinistre qui a mobilisé près de 40 pompiers et une trentaine de véhicules. Le bâtiment voisin flambant neuf a été partiellement endommagé mais a échappé à l'embrasement. L'idée sortie pour aujourd'hui est également à Toul. Le festival alimentaire revient avec 4 projections sur le territoire. Le festival international Alimente Air propose 4 projections gratuites du 16 octobre au 6 novembre autour de l'alimentation durable et solidaire. 3 séances sont organisées à Toul et une à Chaulois-Ménilhaud. Voilà, c'est la fin de votre matinale sur Radioactivité. J'espère que vous avez passé un bon moment avec nous sur le 96.5. Cet après-midi, vous retrouverez bien sûr Bulle de 14h30 à 18h30. Et sinon, on se retrouve demain matin à 8h avec Franck. Bon après-midi et bonne soirée à toutes et à tous. À demain.

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Bienvenue à vous tous, chers amis auditeurs. J'espère que vous allez très très bien, que vous êtes en pleine forme et que vous êtes contents de voir cette belle journée du 6 octobre ensoleillée. Voilà, donc bon anniversaire à tous ceux qui le fêtent en ce 6 octobre. Et aujourd'hui, nous fêtons les Bruno. Donc, bonne fête à tous les Bruno et également les Arzur, c'est un prénom breton, les Ivy. On pense à Hendrik Petrus Berlage avec sa citation « L'art véritable n'est pas seulement l'expression d'un sentiment, mais aussi le résultat d'une vive intelligence ». Belle citation. Le proverbe du jour, ce n'est pas la vache qui beugle, le plus fort qui a le plus de lait. Ça c'est sympa comme proverbe, j'aime beaucoup. Et le dicton, quand on sème à la Saint-Bruno, la rouille s'y mettra bientôt. Ah, la rouille sur les engins ou sur les articulations? Ah, ça c'est un mystère. En tout cas, on est là sur Radioactivité, ça ce n'est pas un mystère, pour passer un bon moment, de la bonne musique avec les années 84 en démarrage. Besoin de rien, envie de toi, c'est Peter et Sloan sur Radioactivité. Bel après-midi avec nous.

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1: Et nous allons poursuivre en musique avec Jeannette sur Radioactivité. C'était en 1976, rappelez-vous, la petite Jeannette toute mignonne avec son Porqué Tefas.

14h58 sur Radioactivité. Alors, aujourd'hui, je vais vous parler d'un événement qui a eu lieu, qui va avoir lieu demain. C'est ça, plus exactement, à Mézières. Donc, c'est à partir de demain, mercredi 7 octobre, de 14h à 15h. Alors, ce petit événement très sympa, que j'apprécie beaucoup. Si j'avais pu le faire à mes enfants, je l'aurais fait volontiers, mais maintenant, ils sont très grands, ils le font. Mais j'aurais aimé le faire quand ils avaient 5 à 9 ans. Oui, alors c'est un événement de yoga. Yoga des explorateurs et des exploratrices. Oui, pour les enfants de 5 à 9 ans. Alors, c'est un voyage intérieur pour grandir en confiance. Donc, ce sont des séances qui sont tout en conscience. Et c'est une aventure qui amène vers le calme, la joie et la liberté. Donc, si vous souhaitez faire tester une séance à vos enfants, vous pouvez. 5 €, la séance d'essai. Donc, ça se passe à la salle Limachère à Mézières, avec le professeur Annette Vaxeler. Elle est professeure de yoga, plus exactement. Donc, vous pouvez bien sûr l'appeler, lui demander des renseignements et inscrire vos enfants, votre enfant ou vos enfants à ce cours d'essai. Donc, c'est à partir de 5 ans jusqu'à 9 ans. Alors, il y a beaucoup de bienfaits, vous le savez, hein, pour le yoga sur les enfants. Beaucoup de bienfaits. Par exemple, il favorise la concentration et l'attention. Il aide à gérer les émotions. Il renforce la confiance en soi. Alors, le yoga, et puis c'est aussi pareil pour les adultes, hein, ça, les bienfaits sont les mêmes. Hein. Ça améliore aussi la respiration et ça redonne de l'énergie. On apprend à respirer mieux, à se détendre. Ça développe aussi la souplesse et la motricité, et ça apporte calme, bien-être et joie. Voilà, donc moi je vous invite à faire tester une séance de yoga à vos enfants. Vous allez voir, ça va vraiment leur plaire, surtout quand vous avez un enfant agité. Hein, c'est possible, hein, on a des enfants parfois agités, qui ne tiennent pas en place, qui sont un peu 1000 volts, des petites piles électriques. Eh bien, testez une séance, faites-leur faire une séance et vous verrez, ça leur fera énormément du bien. C'est sûr que la première séance, c'est une découverte. Hein. Ça va les intriguer, ils vont se demander où ils mettent les pieds. Au bout de quelques séances, ils vont me dire « Maman, j'ai vraiment envie d'y rester, ça me fait du bien, j'ai remarqué un changement et tout. » Apprenez à vos enfants à grandir en confiance et à se projeter vers un avenir zen, serein et rempli d'émotions et de bien-être. Voilà, c'est ça qui est très très important. Avoir confiance en soi, c'est très important pour après la suite, quand on est adolescent et aussi quand on devient adulte. Voilà, donc ça commence tout petit. Et je trouve que c'est un superbe cours. Je vous dis, si j'avais pu le faire à mes enfants, bon ben, ils sont grands, ils le font eux de leur côté, mais je pense que ça les aurait bien sûr encouragés à faire des choses peut-être différentes et ça les aurait peut-être même redonné un coup de fouet dans leur vie, dans leur façon d'être, de gérer leurs émotions, etc. Ça, c'est vraiment bien. Et je pense que c'est valable pour tout le monde. Voilà, ça, c'est bien parce que c'est un cours pour les enfants. Il y a bien sûr des cours pour les adultes également. Hein. Il y en a aussi bien à Pont-à-Mousson qu'à Mézières, peut-être ailleurs aussi. Mais je vous conseille vraiment de prendre des renseignements et puis d'essayer de prendre une séance d'essai pour voir comment ça se dégoupille, comme on dit. Donc, si vous voulez voir Annette Vaxeler, vous appelez Annette au 06 80 67 47 14. 06 80 67 47 14. Voilà, donc Annette Vaxeler, professeure de yoga. Nous, on continue en musique. Dans quelques instants, je vous donnerai des petits conseils. Et mamie, elle sera là dans 15 minutes. Donc, restez bien à l'écoute.

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Il est 15h06, Lily, la petite Lily, trop mignon. Est-ce que vous le saviez que les bêtes goji sont des petits fruits rouges originaires d'Asie, utilisés depuis des millénaires dans la médecine traditionnelle chinoise pour leurs vertus tonifiantes et protectrices? Véritable concentré de nutriments, elle regorge de vitamines C et A, idéal pour renforcer l'organisme et lutter contre le stress oxydatif. Grâce à leur richesse en antioxydants, les baies de goji contribuent à préserver la jeunesse de la peau, à stimuler le système immunitaire et à soutenir la vitalité au quotidien. Et on parle du curcuma également. Et oui, le curcuma, il a tout bon. Le curcuma est une épice dorée, précieuse, utilisée depuis des siècles en médecine ayurvédique pour ses puissantes propriétés anti-inflammatoires et antioxydantes. Le curcuma est riche en curcumine. Son principe actif aide à protéger les cellules du stress oxydatif et contribue au confort articulaire. Alors moi, j'en ai fait une cure de curcuma, là, justement. Une cure, j'en ai fait des cures, plusieurs cures, mais pas les unes derrière les autres, à des moments bien précis de ma vie. Alors faites attention, si vous prenez du curcuma, vous savez qu'il faut l'associer à du poivre. Curcuma, quand on entend curcuma, on pense à poivre. Et quand on entend poivre, on pense à curcuma. En général, ça va ensemble. Voilà. Et le curcuma a besoin de poivre.

pour que les molécules le soient mieux assimilées. Par contre, le poivre n'a pas besoin de curcuma, forcément. Non, mais ça va ensemble. Et faites attention, si vous avez envie de manger du curcuma frais, parce que ça s'achète aussi en racine, hein, ce n'est pas qu'à mélanger en poudre dans les aliments. Faites très attention si vous croquez dedans ou que vous mangez des petites rondelles de curcuma, par exemple, dans un plat indien ou asiatique, ou oriental, faites très attention parce que vos dents vont devenir toutes oranges. Et après, vous aurez du mal à enlever la couleur. Ça s'en va, bien sûr. Moi, j'en ai fait les frais. C'était vraiment orange. Quand je vous dis orange, c'est jaune-orange. Donc, avec un petit peu de bicarbonate alimentaire et un petit dentifrice, 2-3 fois de suite, un petit nettoyage, et c'est fini. Mais la brosse, elle reste jaune, ça, croyez-moi. Mais donc, il faut faire attention si vous avez vraiment un émail très blanc, et, ou que vous avez mis des facettes. Faites très attention, parce qu'on ne le dit pas toujours. Voilà, donc, étant donné que ça met quand même un certain laps de temps à partir, autant être prévenu. Alors, vous savez que la pomme, c'est le fruit simple aux mille secrets. Oui, elle est croquante, elle est juteuse, elle est acidulée, elle est sucrée. Parfois, oui. La pomme fait partie de notre quotidien depuis l'enfance. C'est vrai que quand on rentrait de l'école, hein, on se sentait bon le gâteau à la pomme à la maison, ou les tartes aux pommes, ou les pommes au four. C'était un vrai régal. Ça l'est toujours, bien sûr. Pour moi, c'est vrai que la pomme, c'est le dessert de mon enfance. Et puis derrière son apparence simple, hein, ce fruit emblématique de l'automne cache une étonnante richesse. Alors, on va faire un petit focus sur ce trésor local que nous retrouvons en abondance dans les étals de saison. Voilà, mais pas n'importe quel étal. Les bienfaits santé de la pomme. Déjà, la pomme n'est pas seulement un fruit agréable à croquer, elle est aussi une précieuse alliée pour notre santé au quotidien. Naturellement riche en fibres, notamment en pectine, elle participe activement au bon fonctionnement du transit intestinal, tout en aidant à réguler le taux de cholestérol sanguin. Alors oui, c'est vrai qu'à un moment donné, j'avais un petit taux de cholestérol élevé, je me suis mis à manger 2 pommes par jour, une le matin et une en milieu d'après-midi. Et suite à mon bilan, c'est un bilan récent, hein, eh bien, cholestérol n'a pas disparu, mais a bien diminué. Et là, ce n'est plus alarmant. Donc c'est vraiment incroyable, surtout si vous la mangez bio. Alors sa teneur en antioxydants, comme les polyphénols, en font un atout dans la lutte contre le stress oxydatif. Alors ça, c'est super, parce que ça contribue ainsi à protéger les cellules du vieillissement prématuré. Donc elle est composée, cette pomme, à plus de 85% d'eau. La pomme est également hydratante, tout en étant peu calorique. Elle rassasie sans alourdir, ce qui en fait un encas idéal à tout moment de la journée. Et justement, comme c'est l'automne, eh bien, en cette période automnale, elle soutient naturellement nos défenses immunitaires grâce à sa richesse en vitamines, et notamment la vitamine C, qui est présente en grande partie dans sa peau. Donc ce serait dommage de l'éplucher. Alors c'est justement pour ça qu'il est recommandé de la consommer dans un contexte d'agriculture biologique et de la déguster entière pour bénéficier pleinement de tous les bienfaits. Alors, quand je disais les secrets cachés de la pomme, on la croit ordinaire et pourtant ce fruit discret a plus d'un tour dans sa peau. C'est pas dans son sac, c'est dans sa peau, oui. Est-ce que vous savez par exemple que la pomme peut se conserver naturellement pendant plusieurs semaines, à condition de la garder dans un endroit frais et sec? Alors c'est une belle façon de profiter longtemps de ce fruit d'automne, sans gaspillage. Alors autre secret bien connu des jardiniers et des cuisiniers, la pomme dégage de l'éthylène. C'est un gaz naturel qui accélère le mûrissement des autres fruits. Donc c'est pratique quand on veut faire mûrir plus vite ses avocats par exemple, ou des bananes. Mais elle ne s'arrête pas là. Autrefois, dans les traditions populaires, eh bien, on l'utilisait, la peau de pomme séchée en tisane pour apaiser les maux de gorge ou les troubles digestifs. Et oui, ça c'est les petits secrets de mamie
qui vont bientôt arriver sur Radioactivité. Alors, utilisée en cuisine, glissée dans un plat salé, la pomme apporte une touche sucrée subtile, tandis qu'en marinade, son acidité douce peut attendrir les viandes. Alors, il y a plusieurs variétés de pommes, hein, il y en a pour tous les goûts. Est-ce que vous saviez qu'il existe plus de 20 000 variétés de pommes dans le monde ? C'est vraiment incroyable. En France, on en cultive plusieurs centaines, dont certaines sont devenues incontournables. Comme, par exemple, oui, vous avez raison, la golden. Elle est douce et sucrée. Elle plaît aux petits comme aux grands. Oui, aussi, la Granny Smith. Elle est acidulée et croquante, idéale en jus ou en salade. La Boscop, elle est délicieuse. Une chair ferme et acidulée, parfaite pour les tartes, c'est vrai. Et on pense aussi à la Rainette du Canada, rustique et parfumée, parfaite en cuisson. Et bien sûr, la Pink Lady, croquante, sucrée et légèrement épicée. Elle se déguste volontiers crue. Voilà, donc, essayez de la prendre bio, parce que vous savez qu'aussi, on ne le dit pas, mais malheureusement, il y a à peu près une trentaine de pesticides dans la pomme. Voilà. Quand elle est cultivée, bien sûr, par des grosses firmes. Donc, il vaut mieux la prendre locale, d'aller la chercher chez des maraîchers, dans les jardins, peut-être parfois abandonnés, au bord des prairies, des forêts. Ça, c'est superbe, dans votre jardin, tout simplement. Et puis, la manger rapidement pour qu'elle puisse garder tous ses nutriments, toutes ses vitamines, toutes ses saveurs. Voilà, donc l'automne est la saison idéale pour redécouvrir la diversité des pommes locales, cultivées avec soin par des agriculteurs engagés dans le bio. Et ça, c'est important. Allez, on écoute une petite chanson rapide et juste après, eh bien, on poursuit avec Mamie. Mamie qui est là avec nous pour Vie pratique sur Radioactivité.

Allez, il est 15h20 avec Mamie sur Radioactivité. Je vous ai parlé tout à l'heure de la pomme avec tous ses bienfaits. Et donc, nous allons continuer avec Mamie qui va vous parler aussi de beauté. Voilà, la rubrique de Mamie aujourd'hui vit pratique. Nous allons parler de la beauté en automne. Comment se coucouner en douceur? Ça s'appelle la slow skincare. C'est vrai que l'automne, c'est une saison de transition. La lumière baisse, le vent se lève, les températures chutent et notre peau en ressent aussitôt les effets. Pour le moment, on n'a encore pas ressenti ça parce qu'on a un super bel automne, un début d'automne magnifique. Donc tiraillement, sécheresse, rougeur, teint terne, ces signaux sont fréquents. C'est le moment idéal pour ralentir le rythme et adopter la slow skincare, une routine douce et consciente qui prend soin de la peau avec une bienveillance. Alors, plus qu'un rituel beauté, c'est une manière de se reconnecter à soi, en douceur, au fil des saisons. Qu'est-ce que la slow skincare déjà? Alors, Mamie, est-ce que tu peux nous aiguiller? Oui, elle est issue du mouvement slow living. La slow skincare propose un retour à l'essentiel. Il ne s'agit pas de multiplier les produits, mais de mieux faire avec moins. Alors, on privilégie la qualité à la quantité, en choisissant des soins naturels, bio, faits maison, respectueux de la peau et de la planète. Alors cette routine s'adapte aux besoins réels de l'épiderme en respectant son rythme et celui de la nature. Alors Mamie vous propose d'écouter votre peau, c'est-à-dire apprendre à observer sa peau au quotidien. Est-ce qu'elle est sèche? Est-ce qu'elle est réactive? Est-ce qu'elle est en manque d'éclat? On adapte sa routine en fonction des besoins réels, sans gestes mécaniques, et on accepte que la peau change avec le climat, l'alimentation ou le stress. Alors, une erreur fréquente à éviter, croire qu'il faut changer toute sa routine à chaque saison. En slow skincare, on adapte progressivement. Il suffit parfois d'ajouter une huile plus riche ou un baume protecteur pour répondre aux besoins de la peau en automne. Inutile de tout bouleverser. Alors, douceur et bien-être. Ici, pas de gestes brusques, ni de routines agressives. On privilégie simplement les textures douces et les gestes lents. En automne, la slow skincare prend une dimension presque méditative. Alors, on prend quelques minutes pour transformer ce moment pour soi en pause bienfaisante, en un rituel réconfortant. On masse son visage lentement dans une atmosphère douce et agréable. On respire des textures enveloppantes, des parfums chauds et floraux, comme la fleur d'oranger, la camomille, la noisette ou le bois de cèdre. Ah, vraiment des odeurs, des parfums qui font vraiment rappeler à la détente, à la zen attitude totale. Chaque geste devient alors un soin pour la peau et un réconfort pour l'esprit. Ça, c'est vrai. Et en plus, on n'oublie pas les petites boissons de saison, n'est-ce pas? Avec des fleurs du jardin, pourquoi pas? Alors, une routine type d'automne en slow skincare, Mamie vous propose déjà de penser à créer une ambiance propice à la détente, avec une musique apaisante, une lumière naturelle ou tamisée, des bougies et surtout du temps pour nous. Rappelez-vous que c'est la régularité qui fait toute la différence. Inutile d'en faire de trop. Voici les étapes essentielles que Mamie vous propose pour construire une routine en douceur. Alors, premièrement, nettoyage doux. Commencez toujours par nettoyer la peau à l'eau claire, non calcaire, pour éliminer les impuretés ou avec un hydrolat. Alors, l'hydrolat, ça peut être de la lavande, de l'eau de bleuet, de la camomille, voyez, de l'eau de rose, de fleurs d'oranger, pour permettre aux actifs de mieux pénétrer. Alors, il vous faut un soin nourrissant. Appliquez une huile végétale, comme du jojoba, de l'avocat, noyau d'abricot, l'huile d'argan, riche et adaptée à votre type de peau. Alors, des massages légers, vous devez masser brièvement et en douceur, sans insister pour ne pas sensibiliser la peau. Il faut la protéger, votre peau, matin ou soir, ou matin et soir même. Vous ajoutez une crème
au beurre de karité si possible, ou un baume pour les lèvres si nécessaire, qui protège la peau des agressions du froid. On pense aussi aux soins hebdomadaires, comme par exemple des gommages naturels doux, au miel, à la poudre d'amande. Ça, c'est un bonheur exceptionnel. Vous pouvez vous faire un petit masque, comme un yaourt, avec du miel, de l'huile de noisette ou d'argan, et vous évitez qu'il craquelle et vous vaporisez un peu d'hydrolat dessus. Hein. Et puis, pensez aussi à l'hygiène de vie globale. On adopte une alimentation riche en fruits, des pommes si possible, des kiwis, oui, des bananes, des mangues, des légumes, des oméga-3 et des antioxydants. On s'hydrate régulièrement, ne l'oubliez pas, avant l'hiver, de l'eau, des tisanes, des bouillons réconfortants. Dormez suffisamment, ça on le néglige beaucoup. Et à chaque jour, prenez aussi le temps de marcher, de vous accorder une petite balade en forêt ou en plein air, prairie, jardin, pour oxygéner votre peau et apaiser votre esprit. Une heure par jour, ça fait du bien, si vous le pouvez. Ou alors 15 minutes le matin, 15 minutes le soir. Ou entre midi et 2 heures, pourquoi pas. Est-ce que vous le saviez, en Norvège, le Friluftsfrihet est une philosophie qui encourage à sortir chaque jour pour se connecter à la nature. Et même quand il fait froid, pour profiter de l'air pur. Et si on s'inspirait de cet art de vivre, idéal en automne, une balade en forêt stimule la microcirculation, réduit le stress oxydatif et ça se voit sur la peau. Donc on retiendra la régularité, la douceur et l'écoute sont les véritables clés d'une peau apaisée et lumineuse, même en automne. C'est donc offrir à sa peau un rythme plus doux, tout en cultivant un bien-être global. Parce qu'une belle peau, ce n'est pas une question de perfection, mais d'attention. Alors, ne l'oubliez pas. Tous ces conseils que mamie vous donne, gardez-les dans un petit livre, dans un petit cahier, ou enregistrez-les, pourquoi pas. Et puis, appliquez tous ces bons conseils, vous allez voir, votre peau vous dira merci. Alors, nettoyez la peau à l'eau trop chaude. Il ne faut pas l'oublier, ça fragilise le film hydrolipique, véritable bouclier protecteur de votre peau. Privilégiez l'eau tiède, voire fraîche, surtout en automne-hiver, pour ne pas accentuer la déshydratation. Allez, rien que pour vous, amis auditeurs, je vous donne une petite recette que mamie vous a concoctée, 100% naturelle, 100% bienfaisante. Et si vous vous concoctiez un masque cocooning, miel, yaourt et huile végétale. Donc, une petite cuillère d'huile de noisette, pourquoi pas, ou de prune. Une cuillère à soupe de yaourt nature, végétal, et une cuillère à café de miel. Vous allez mélanger le tout et vous appliquez sur votre visage propre. Vous laissez poser entre 10 et 15 minutes sans laisser sécher. Vous rincez délicatement à l'eau tiède et sans calcaire. Ce masque nourrit, apaise et ravive l'éclat du teint. Voilà, donc les conseils de mamie, c'est juste des petits moments bienveillants, de douceur, de bien-être pour sa peau. Merci mamie pour tous ces moments précieux. Tous ces conseils précieux, on retrouvera mamie demain, promis, et dans quelques instants, le temps d'écouter une petite chanson bien agréable, et on continuera avec les petites annonces. 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
1: Et il est l'heure de vos petites annonces sur Radioactivité. Alors à vendre, 7 dalles de jardin en béton, couleur ciment, dimension 40 x 40, avec 4 cm d'épaisseur, 3 euros pièce pour pas japonais ou bordure de jardin ou autre. Pour plus d'infos, 06 50 91 22 43. 06 50 91 22 43. À vendre plusieurs paquets de protection à scratch adulte, mixte, très absorbante, neuf, jamais ouvert, 15 euros l'unité. Ce même auditeur vend un compresseur d'air rondi, idéal pour tous vos travaux de bricolage nécessitant une pression d'air. Type de produit, compresseur d'air, marque rondi, en très bon état, 80 euros. Pour plus d'infos, 06 68 28 86 80. 06 68 28 86 80. 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

Et puis enfin à vendre une cocotte pour 30 euros. Par contre, ne convient pas de le placer sur les plaques céramiques. Voilà. Pour plus d'infos, bah, téléphonez à la radio 03 83 81 38 38 03 83 81 38 38. Si vous aussi vous désirez faire passer une petite annonce, soit vous nous appelez à la radio 03 83 81 38 38 03 83 81 38 38 ou bien vous nous envoyez un mail radio.activité@orange.fr radio.activité au pluriel @orange.fr.

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Il est 15h45 sur Radio Activité. 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Oui, vous le savez, je vous rappelle que la semaine d'information sur la santé mentale ouvre ses portes dès aujourd'hui, mardi 6 octobre, avec de nombreuses animations, rencontres et manifestations autour d'un sujet essentiel, notre santé mentale. Parler de santé mentale, c'est important parce que la santé ne concerne pas seulement le corps, notre équilibre psychologique, nos émotions, nos relations avec les autres et notre capacité à faire face aux difficultés font pleinement partie de notre bien-être. En parler permet aussi de briser les tabous, de mieux comprendre ce que l'on ressent, de ne pas rester seul face aux difficultés et de savoir vers quelles ressources ou quelles personnes se tourner lorsqu'on en a besoin. Alors cette semaine sera également l'occasion de découvrir les liens entre santé mentale, création artistique et bien-être, avec une journée de rencontres autour de l'art sous toutes ses formes. Une sensibilisation sera par ailleurs proposée aux lycéens dans certaines villes, afin de les aider à mieux comprendre la santé mentale à travers des échanges, des supports vidéo et des temps de discussion. Les élèves seront invités à réfléchir aux ressources qui peuvent favoriser leur bien-être au quotidien. Et demain, chers amis auditeurs, demain mercredi 7 octobre, rendez-vous Place du Roc à Pont-à-Mousson, de 10h à midi, puis de 14h à 16h, vous pourrez découvrir un espace consacré à la santé mentale et à la création artistique. Alors de nombreux stands et ateliers vous permettront d'échanger, de découvrir des ressources et d'explorer les liens entre art, expression, créativité, bien-être. Et bien sûr, Radioactivité sera présente. Notre cher animateur Franck sera sur place et vous fera vivre cette journée en vous tenant informé des différents ateliers, rencontres et animations proposées. En tout cas, il sera là à partir de 14h30 sur la place du Roc, pour l'inauguration. C'est le top départ, l'entrée est libre, bien sûr. Vous pourrez prendre soin de vous, prendre soin des autres, de vos proches. Et il faut rappeler qu'il n'y a aucune honte à demander de l'aide. Alors venez échanger, découvrir, écouter et peut-être simplement prendre un moment pour vous. Je vous rappelle que Radioactivité sera au rendez-vous. Pas de souci. 14h30 avec Francky sur la place du Roc. Nous allons continuer en musique avec Dalida. Salama, il y a Salama sur Radioactivité. On est bien.

0: Il y a quelque temps, j'ai fait la une des journaux. Vous voyez à peu près ce que ça veut dire. C'est-à-dire que d'un seul coup, tout vous...
1: Il est 16h sur Radioactivité. Et oui, le temps passe très vite. On écoute l'agenda des sorties et on reprendra avec Hugo Frey juste après. Belle écoute à vous.
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4: Il est l'heure de retrouver votre agenda sur Radioactivité avec plein d'idées sorties et loisirs pour ces prochaines semaines sur le bassin de Pont-à-Mousson avec le début de la nouvelle saison culturelle et notamment la saison culturelle à Pont-à-Mousson en parallèle à l'espace Saint-Laurent avec en premier spectacle duo Antémis, clarinette et piano, de la musique classique prévu le jeudi 5 novembre à 20h30 pour un tarif de 9 à 13 euros. Et vous retrouverez pour la saison culturelle à l'espace Montrichard pour ce premier spectacle, ce sera du théâtre comédie Panico Ministère 2, la candidate, le jeudi 12 novembre à partir de 20h30 pour des tarifs allant de 25 à 35 euros. Et pour plus d'infos, pour réserver vos places, n'hésitez pas à vous rendre à l'office de tourisme de Pont-à-Mousson. Semaine d'information sur la santé mentale et sa 37e édition a déjà commencé et vous est proposée jusqu'au 18 octobre, rythmée par des ateliers. Et notamment, vous pourrez retrouver l'intervention musicale le mercredi 14 octobre, une animation proposée à l'EHPAD de La Salle. Vous retrouverez également sur la place du Rock Octobre Rose, qui s'inscrit également dans ces semaines d'information sur la santé mentale. Ils seront présents, Ma Santé Mentale, parlons-en. À l'occasion d'Octobre Rose, venez échanger autour de la santé mentale et découvrir des ressources pour mieux en prendre soin. Un temps d'information et de sensibilisation ouvert à toutes et tous de 9h à midi sur la place du Rock de Pont-à-Mousson. Le foyer des Amis du Troisième Âge de Dieulouard vous propose pour ce mois d'octobre le repas ce jeudi 8, animé par Benoît Prisbilla, suivi de la belote le jeudi 22 octobre et le loto le vendredi 23 octobre. Tous ces événements ont lieu à la salle multi-activité de Dieulouard. Et pour plus d'infos, pour réserver, n'hésitez pas à les contacter par téléphone au 03 83 24 31 17. 03 83 24 31 17. Une exposition vous est proposée au musée de Pont-à-Mousson à partir du 10 octobre prochain et jusqu'au 30 novembre. Yves Faucheur, entre peinture et scène, une œuvre en mouvement. Voilà pour cette exposition, n'hésitez pas à vous rendre directement sur place. Et on l'a dit précédemment, Octobre Rose fait son retour à Pont-à-Mousson, organisé par la ville de Pont-à-Mousson à partir de 9h. N'hésitez pas à vous rendre sur la place du Roc à 8h30 pour débuter la marche running. Donc c'est le dimanche 18 octobre prochain. Départ place du Roc à Pont-à-Mousson.

bus, également gratuit sur inscription. Et pour plus d'infos, pour voir le programme complet du réseau des médiathèques, n'hésitez pas à vous rendre sur internet ou à les contacter par téléphone au 03 83 84 09 09. 03 83 84 09 09. Le Village des Solutions de demain vous propose sa 5e édition pour cette année 2026. Le rendez-vous des entrepreneurs engagés et des citoyens curieux. Conférence de Maud Sarda, label Emmaüs, défilé de mode durable, un vide dressing, achat responsable avec plus de 80 exposants. C'est à Nancy, hôtel du département, les 6 et 7 novembre prochains. La ville de Chamblay vous propose un grand rassemblement auto, moto et show dragster les 17 et 18 octobre prochains. Le Dragster Stunt Show, rassemblement US, des voitures venant des États-Unis, également des motos, des concerts également prévus sur place, un village de stands, des démonstrations, buvettes et restaurations non-stop prévues également sur place. Conférence Nature Illustrée, sauvegarde de la nature vous est proposée le 23 octobre prochain à 20h avec des projections de courts-métrages photographiques sonorisés. L'entrée est libre sur réservation. Soirée animée par les photographes naturalistes Bruno-Gilles Liebgott et Jean-Luc Ely à la Maison pour tous de Pagny-sur-Moselle, 1 rue Louis-Roussel. Le cirque Arlette Grus fait son retour à Nancy, place Carnot, à partir du 16 octobre et jusqu'au 1er novembre avec des soirées, dîners, spectacles. Certains soirs vous seront également proposés. L'achat de vos places se fait directement sur internet sur le site cirque-grus.com. Octobre rose se poursuit avec le Froidement en rose, salle Armand Vachon à Champé-sur-Moselle du 9 au 11 octobre. Le parking gratuit sur place, accès au PMR, tenue du jour bien sûr, le rose. Chaque geste compte, l'entrée libre sauf le prix indiqué. Vos dons soutiennent la recherche, la prévention et l'accompagnement des malades. 100% des bénéfices seront reversés. Un temps de prévention sera proposé sur chaque animation. Présence des couturières Les Petites Mains de l'AFR Sainte-Geneviève avec la vente de leur création artisanale. D'après le roman de Brigitte Kernel, Retrouver le monde selon Albert Einstein, pas facile d'être un génie à 10 ans, avec Sylvia Roux, mise en scène de Josiane Pinson, musique à Raphaël Sanchez, c'est le 7 novembre prochain, à 20h, salle des fêtes Émile Gallet, à Hatton. L'ouverture des portes est à 19h, tarif 10€, gratuit pour les moins de 16 ans. Restauration sucrée salée et buvette prévue sur place, réservation par téléphone au 06 28 36 55 36 06 28 36 55 36. La 19e édition de la fête du fruit et de la nature vous est proposée à Chenicourt le 11 octobre prochain. L'entrée est libre avec exposants, ateliers, animation et radioactivité sera présent pour sonoriser l'événement. L'Union sportive et culturelle franco-portugaise de Pont-à-Mousson vous invite à leur soirée portugaise le samedi 7 novembre à l'espace Montrichard de Pont-à-Mousson. Des groupes folkloriques, OS Emigrants do Minho, Talange, Os Bravos de Pont-à-Mousson. Bref, de l'animation musicale à foison pour cet événement. Buvette et restauration bien sûr sur place. La billetterie se fait sur place ou directement en ligne. Le tarif est à 12€. Une boisson offerte est gratuite pour les moins de 12 ans. Une conférence, la bataille de Nancy, vous est proposée par Jean-Claude Perrin, maquette plan de la bataille de Nancy avec l'association Chaligny Patrimoine. L'entrée est libre, verre de l'amitié offert par les amis du Vieux Mousson à la suite de la conférence. C'est ce samedi 10 octobre à 18h30 au kiosque de Mousson, rue du Général Serbi. Parentalité numérique, conférence, atelier et stand ce vendredi 9 octobre et le samedi 10 octobre avec des conférences parents-enfants, écran, on en parle avec le docteur Sylvie Duozica à 19h30 jusqu'à 21h à l'espace Saint-Laurent pour tout public à Pont-à-Mousson. Et le 10 octobre, atelier parents-enfants, stand d'information de 9h à midi au siège de la communauté de communes du bassin de Pont-à-Mousson. Les entrées sont libres et gratuites. Animation senior pour l'automne 2026 vous sont proposées avec notamment des ateliers vitalité jusqu'au 26 novembre, également des ateliers yoga santé ou encore des ateliers réalité virtuelle. Pour plus d'infos, pour vous inscrire, n'hésitez pas à les contacter. L'inscription, attention, est obligatoire au 03 83 24 60 60. 03 83

Anime 15 Prod vous propose sa saison culturelle 2026-2027 à l'espace Chaudeau de Ludres, avec notamment en prochain événement le 20 novembre Cochon d'Inde avec Arnaud Ducré, Alain Kraft, un bourgeois de 50 ans d'origine modeste, vient effectuer un retrait d'espèces à sa banque, mais la nouvelle direction indienne de l'établissement lui a bloqué son compte et refuse de le laisser partir. C'est bien sûr du théâtre comédie le 20 novembre à 20h. À la salle des fêtes de Montauville, 150 rue du Bois-le-Prêtre, vous sera proposé journée loto et tombola le 8 novembre à 14h, ouverture des portes à 13h, buvette et snacking sur place. De nombreux lots à remporter, le premier lot d'une valeur de 150€ et bien d'autres encore pour financer les manifestations de l'association. N'hésitez pas à vous rendre directement sur place. Le centre aéré de l'Oasis vous propose une bourse aux jouets, restauration sur place, c'est le samedi 17 octobre, l'entrée est libre de 10h à 18h avec des jouets, des livres et plein d'autres choses à découvrir. 5€ la table si vous voulez exposer, l'accueil des exposants se fera à 9h au centre aéré de l'Oasis, chemin Côte Châtevet à Pont-à-Mousson. Préinscription par mail jusqu'au 12 octobre, donc n'hésitez pas à les contacter. L'Agora de Pambio vous propose un mois d'octobre avec des animations riches et variées, avec notamment le jeudi 15 octobre. L'Agora s'ouvre tout l'après-midi aux joueurs de cartes, de dés, de puzzles, aux tricoteurs, tricoteuses, aux papoteurs et papoteuses. Venez ou encouragez votre entourage à pousser la porte. Le samedi 10 octobre, un concert pop-rock par le Saint-Andrew Orchestra et plein d'autres animations que vous pourrez retrouver à l'Agora de Pambio, 7 rue du 26e BCP à Pont-à-Mousson, et n'hésitez pas à vous rendre sur leur site pour plus d'infos sur le programme. La Maison pour tous de Pagny-sur-Moselle organise un loto à la Maison pour tous. Réservation souhaitée, c'est le samedi 17 octobre prochain, salle Pierre-Husson à Pagny-sur-Moselle. L'ouverture des portes est à 19h, début des jeux à 20h. Des cartes cadeaux à foison à gagner jusqu'à 400€. Des bons d'achat de 50€, des paniers surprises, enveloppes toutes gagnantes, jeux double chance, loto enfant gratuit et loto pas de chance. Petite restauration et buvette prévue sur place. La ville d'Aton vous propose du 19 au 23 octobre, salle Gaston Bar, un escape game à la rescousse de Pikachu. Sacha et Pikachu doivent participer au tournoi Pokémon de la Ligue de Lorraine. Malheureusement, la Pokéball de Pikachu a été infectée par un virus. Il est maintenant incapable de combattre. Il s'agit certainement d'un mauvais coup de la Team Rocket. C'est pour tout âge à partir de 5 ans. Escape game classique d'une heure ou initiation de 45 minutes pour les débutants et les enfants. Le tarif par groupe de 5 personnes maximum est de 10€ par groupe, 4 créneaux journalistes horaires flexibles en fonction des demandes, donc n'hésitez pas à vous renseigner pour participer à cet escape game. La crèche communautaire, la Maison des Lutins, vous propose un atelier astronomie le 20 octobre prochain de 17h30 à 18h30. Philippe Cidre a deux passions entre ombre et lumière. Pendant 40 ans, il a développé sa carrière professionnelle dans le spectacle vivant. Mais c'est après les spectacles qu'il s'adonne à sa seconde passion, celle d'observer les corps célestes et de tenter de comprendre l'univers en astronome amateur. Pour toute la famille du territoire Val-de-Lorraine, pour les enfants de 3 à 6 ans, place limitée. Donc n'hésitez pas à vous inscrire par téléphone au 03 83 37 11 72. 03 83 37 11 72. L'exposition spectacle Le Voyage de Bumpy arrive dans votre ville de Nancy. Plus de 100 créatures animatroniques, dinosaures, animaux de l'ère glaciaire et spécimens fossiles vous attendent pour une incroyable odyssée à travers les âges. Le parc des expositions de Nancy accueillera donc ce spectacle les 31 octobre et 1er novembre. Vous pouvez déjà réserver vos places sur internet pour la billetterie.

Un forum vous est proposé par l'ALACA, des aidants et des métiers de l'accompagnement qu'il co-organise avec Cap Entreprise et le Réseau pour l'Emploi le 3 novembre prochain à Dieulouard. Ce forum s'inscrit dans la continuité d'une action partenaire initiée il y a un an. Action qui vise à proposer un accompagnement spécifique de mobilisation sociale et d'insertion socio-professionnelle et des allocations du RSA ayant un rôle d'aidant familiaux. Donc vous pourrez retrouver un forum avec pas mal d'ateliers. Pour plus d'infos, n'hésitez pas à vous rendre directement sur Internet. Si vous êtes président ou membre d'une association ou que vous avez des événements à venir sur le bassin de Pont-à-Mousson, n'hésitez pas à nous en faire part. On vous rajoutera dans cette rubrique l'agenda sur Radioactivité. Pour ce faire, c'est très simple. Soit vous m'appelez par téléphone au 03 83 81 38 38, 03 83 81 38 38, ou bien par mail à l'adresse radio.activité@orange.fr. radio.activité@orange.fr, sans oublier le S au bout de activité.

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Un matin, je me suis retrouvé tout en haut d'un gratte-ciel, dans une suite de stars, mais tout seul. Eh oui, c'est ce que j'ai fait. Alors pour chasser mon cafard, ben j'ai fait comme d'habitude. J'ai sorti ma guitare, j'ai accordé ma guitare et j'ai fait cette petite chanson sur le mec qui se trouve tout seul, tout en haut de l'échelle.

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1: Allez, vous avez reconnu sûrement notre petit générique pour la recette douceur. Vous êtes allé chercher de quoi noter?
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1: Depuis le début de l'après-midi, je vous parle de pommes et de la saison de l'automne, des odeurs de cannelle, et voilà, des bienfaits des pommes, etc. Donc, pourquoi pas continuer avec une recette de saison, avec un fruit de saison. Une petite idée délicieuse, chaleureuse, la compote pomme-poire à la cannelle. Alors, il vous faudra 3 pommes bio, type Boscop ou Canada, on l'a vu tout à l'heure. 2 poires bio, bien mûres. Il vous faudra une demi-cuillère à café de cannelle en poudre, un trait de jus de citron. Et il vous faudra, si vous le souhaitez, c'est facultatif mais c'est très bon, un filet de sirop d'érable ou de miel, alors du bon miel local. Vous allez éplucher et découper les fruits en morceaux. Et oui, dans la compote, il faut éplucher les fruits, mais vous pouvez garder les épluchures pour faire du vinaigre de cidre, par exemple, ou alors des chips de pommes, et oui, les chips en tranches fines. Alors, nous allons continuer donc à faire cuire à feu doux ces petits morceaux de fruits. Alors, dans une casserole, avec un peu d'eau, un tout petit peu, et le jus d'un citron. C'est environ 20 minutes la cuisson. Puis vous ajoutez la cannelle en fin de cuisson pour ne pas dénaturer toutes les bonnes choses qu'il y a à l'intérieur de la cannelle. Vous allez mixer ou écraser à la fourchette selon la texture désirée. Certains la veulent lisse, la compote, d'autres la veulent avec des morceaux. Moi je l'aime avec des petits morceaux. Voilà, et lisse aussi, il n'y a pas de souci, tout passe. Alors c'est un dessert sain, ça c'est sûr, surtout pour les enfants, pour les personnes âgées aussi, réconfortant et naturellement sucré. Ça c'est chouette, vous avez vu que je n'avais pas mis de sucre, n'est-ce pas? J'ai juste dit un petit filet de sirop d'érable ou de miel, mais ça c'est quelque chose de naturel. Voilà, donc vous pouvez aussi l'utiliser en chips, hein, comme je vous l'ai dit, les épluchures des pommes que vous avez mis de côté. Eh bien, vous faites des fines tranches passées au four à basse température pour un snack croustillant. C'est très très bon. À chaque bouchée, la pomme nous reconnecte à la simplicité de la nature. Riche, multi-usage et locale, elle a toute sa place dans notre alimentation automnale. Bon appétit à vous tous. Et nous, on continue bien sûr en musique. Allez, chiche, on s'en va loin, loin, loin dans les années 2016. Ben voilà, il n'y a pas de souci. Il y avait un tas de belles chansons. Et moi, j'ai envie de vous faire écouter Souffler, comme le vent d'automne.

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1: h 41 sur Radioactivité. 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Il est 16h44 sur Radioactivité. 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

0: Vous avez tous reconnu Passer la Même. Passer la Même, c'est qui? C'est bien sûr Gims avec Vianney sur Radioactivité. Il est 16h58. Dans deux petites minutes, eh bien, on poursuivra avec notre rubrique J'écoute ma ville. Nous allons à l'instant même, regarder ce qui se passe de beau sur Curieux Live, avec des petites infos toujours très ludiques et intéressantes. Écoutez, nous allons regarder les aliments. On l'a dit hier, ça, les aliments antiphatiques pour survivre à la baisse de luminosité. Ça, on l'a dit. Écoutez, les autres, ce sont des petites vidéos. Il y a aussi les aliments qui peuvent vous intoxiquer, que vous ignorez. Donc, ce sont des pièges. Alors, si vous avez envie de faire attention, c'est vrai que certains végétaux fabriquent des substances toxiques qui les protègent des herbivores. Nos aliments peuvent donc aussi contenir leur propre défense chimique. La préparation peut les neutraliser, mais la chaleur n'agit pas sur toutes de la même façon. Elle peut dénaturer une protéine toxine sans détruire d'autres molécules plus résistantes. Alors, on va regarder ce qui peut nous surprendre au niveau des aliments toxiques et pourquoi. Eh bien, les haricots rouges, par exemple, crus ou insuffisamment cuits, ils peuvent vous retourner le ventre. Ils contiennent une protéine naturellement toxique capable de provoquer vomissements, diarrhée et douleurs abdominales. Alors, si vous partez de haricots sec, le trempage seul ne suffit pas. Il faut ensuite les cuire à l'eau bouillante. En général, les haricots, on les cuit toujours. Donc, pour ce coup, on ne risque rien. C'est sûr que je vous dis ça au cas où vous auriez l'idée de les manger crus. Est-ce que quelqu'un a l'idée de manger des haricots rouges crus? Non, personne. Donc, il n'y a pas de raison que ça se passe. Alors, on continue avec les morilles. Oui, les morilles, on le sait, crues ou mal cuites, elles peuvent provoquer une intoxication digestive, parfois grave. Les substances responsables restent mal connues. Pour réduire le risque, privilégie. Et donc les morues séchées, il faut les réhydrater, puis il faut les cuire à fond pendant au moins 20 minutes. On continue. Il y a le manioc. Ah oui, ça c'est une racine qui peut libérer du cyanure. Oh là là, mon Dieu! La cuisson ne suffit pas toujours. Selon la variété, trempage prolongé et fermentation peuvent être nécessaires. Mal préparé, le manioc peut provoquer vomissements, vertiges et, dans les cas graves, une paralysie respiratoire mortelle. Le fugu, ça, vous l'avez sûrement déjà entendu, c'est ce poisson, le tétrodotoxine, qui peut contenir ce poison toxique, qui bloque la transmission des signaux électriques dans les nerfs et les muscles. Une intoxication sévère peut ainsi paralyser les muscles respiratoires. Sa préparation exige un savoir-faire spécialisé, car le poisson résiste à la cuisson. Ah! En général, moi, je ne mange pas vraiment ces poissons-là. Mais c'est vrai que j'avais déjà entendu une histoire avec un empereur japonais qui avait été intoxiqué mortellement avec ce poisson. On lui aurait préparé un poisson, donc un mets qui coûte très très cher. C'est un poisson qu'on trouve en Asie, souvent, et dans des mers très compliquées d'accès. Et il avait mangé donc ce poisson et il en était mort. Et ils avaient fait des recherches et c'était son cuisinier, qui avait été payé très cher pour lui faire déguster ce poisson, parce que tout le monde sait que ce poisson est mortel. Donc il faisait confiance à son cuisinier et malheureusement le coup là, eh bien, il lui a été fatal, et je pense que le cuisinier a été démasqué et je n'ose pas vous dire comment il a terminé. Et on terminera par les courges amères. Elles sont très belles, elles sont vertes, striées et au bout elles sont oranges. Voilà, une courge peut vous rendre chauve. Et oui, certaines contiennent des curcubitacines, des substances amères responsables d'intoxication. Si elle est amère, c'est le signal d'alarme. Donc vous recrachez et vous jetez direct. Voilà donc ces petits aliments verts qu'on doit se méfier, dont on doit se méfier. Voilà, envie de goûter aux sciences? Eh bien, les 10 et 11 octobre 2026, c'est bientôt, Cap Science se transforme en grand laboratoire culinaire pour son village. Des séances sur le thème saveurs savantes. Vous pouvez aller explorer les liens entre sciences, cuisine, alimentation en famille dès 5 ans. entrée gratuite, Cap Science, en gare 20, quai de Bacalan à Bordeaux. Si vous avez envie d'y aller, pourquoi pas. Si vous avez des petits moments de congé, des petites vacances, vous pouvez aller là-bas. C'est chouette avec les enfants de découvrir ce genre de choses. Allez, j'écoute ma ville. C'est tout de suite, il est 17h02.
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2: Il est l'heure de retrouver votre rubrique J'écoute ma ville sur Radioactivité. Aujourd'hui, un sujet à l'ordre du jour, l'inauguration à Loisy de la Voie Douce ainsi que la nouvelle salle Le Quarail dans la ville de Loisy. Nous retrouverons d'ici quelques minutes Jennifer Borer-Barreau du conseil départemental de Meurthe-et-Moselle. Nous retrouverons également Mathieu Boulangeau, le maire de Loisy, et tout de suite Monsieur Lemoine en tant que président de la communauté.

0: Est-ce que vous pouvez nous dire en quelques mots déjà en quoi la communauté de communes justement a aidé ces deux projets de la ville de Loisy?
1: Alors ces deux projets-là, ils ont vraiment un caractère intercommunal important. Le Quarail a été pendant de très très nombreuses années la salle des fêtes du bassin avec le centre Michel Bertel, mais à l'époque peu de communes avaient des salles de fêtes, Pont-à-Mousson entre autres, et donc pendant longtemps ça a été le lieu où les gens se retrouvaient, alors les habitants de Loisy, bien sûr, de nombreuses associations de Loisy, mais également de Pont-à-Mousson, avaient leurs activités ici, et c'est le Quarail, ça représente quelque chose pour tout le monde. Et c'est aujourd'hui une salle qui accueille de nombreuses manifestations, qui dépassent largement le cadre de Loisy. Et puis, c'est vraiment un pôle multi-activité, puisqu'il y a bien sûr la salle des fêtes, où il peut y avoir des soirées, des concerts, etc. Mais il y a également tout l'accueil périscolaire, il y a la médiathèque également, puisque c'est une des sept points des médiathèques de notre territoire, et cette belle salle a été refaite également, et c'est un service qui est rendu aux habitants du secteur, où on peut venir emprunter ou redéposer un livre. C'est le sens de l'aide qu'a apporté la communauté de communes, un peu plus de 40 000 euros sur la rénovation de cet ensemble-là. Un ensemble qui a été aidé également de façon importante par la région Grand Est, parce qu'il y a une dimension lutte contre la déperdition énergétique qui est importante. Et donc, il y a eu près de 100 000 euros de la région Grand Est qui ont été également votés pour ce projet. Et puis, la voie douce, c'est que l'on a emprunté tout à l'heure à vélo. C'est un projet important puisqu'on a voté il y a 4 ans maintenant un schéma de voie douce sur l'ensemble du territoire intercommunal, et ce tronçon-là fait partie de ces voies douces-là. On a la V50 qui est la colonne vertébrale, et puis on a toutes les appendices qui permettent d'irriguer l'ensemble du territoire, et donc entre Dieulouard et Loisy, et bien maintenant il y a une bonne partie de voie douce qui est faite à la fois par la commune de Loisy, ce qu'on a aujourd'hui inauguré, et puis il y a une partie qui a été réalisée par la Comcom sur son territoire, sur l'ENS, et qui permet de relier pratiquement Dieulouard à Loisy aujourd'hui en toute sécurité. Je crois que c'est une très très bonne chose pour les gens qui, de plus en plus nombreux, utilisent le vélo pour se promener ou alors pour aller au travail.
0: Alors justement, est-ce qu'on peut rappeler voie douce, qu'est-ce qui est autorisé sur une voie douce aujourd'hui? Est-ce que les trottinettes électriques qu'on voit aujourd'hui un peu partout, les vélos électriques, est-ce que tout ça est permis sur les voies douces?
1: Oui, les deux sont permis, les piétons également, et quelquefois c'est un petit peu rugueux entre les vélos et les piétons, parce que certains pensent que d'autres les ralentissent, mais c'est fait pour tout le monde, y compris pour les chevaux également. Donc c'est vraiment du doux par rapport aux motos ou aux voitures, mais en tout cas tous ces équipements-là peuvent être utilisés sur une voie douce aujourd'hui.
0: Eh bien, écoutez, merci à vous, Monsieur Lemoine, pour ces quelques mots. Je vous laisse retourner au pot de l'amitié qui suit ces deux inaugurations. Encore un grand merci à vous, et puis je vous souhaite une bonne journée. Je vous dis à bientôt.
1: Merci, Jeanne. À très bientôt. Au revoir.
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0: On poursuit votre numéro de J'écoute ma ville sur Radioactivité, toujours sur les inaugurations à Loisy de la Voie Douce ainsi que de la salle Quarail. Nous retrouvons tout de suite Mathieu Boulangeau, maire de Loisy.
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0: Joanne, pour Radioactivité, je me trouve actuellement à la salle du Quarail.

0: Loisy. Et je suis actuellement en compagnie de Mathieu Boulangeau, le récent maire qui a été élu en mars-avril dernier. Déjà, félicitations à vous et puis je vous dis bonjour.
1: Bonjour et merci beaucoup.
0: Alors on est ici donc pour parler des deux inaugurations qui ont eu lieu en ce samedi 3 octobre. La première étant le ponton et la liaison voie douce, ainsi que la réhabilitation du coup de cette fameuse salle Quarail à Loisy. Alors déjà, est-ce qu'on peut commencer par le ponton et la liaison voie douce? Qu'est-ce que vous avez demandé? Qu'est-ce qui a pu être fait justement sur l'habilitation de cette voie?
1: Au départ, en fait, Loisy n'avait aucune voie douce. Il manquait, comme dans beaucoup de villages ici, justement cette liaison pour réussir à faire un parcours qui rejoigne. Le but, c'était de rejoindre la véloroute voie verte, en fait. Et donc ce ponton, toute l'idée de la création de ce ponton et cette voie douce est née de l'idée de rejoindre cette véloroute voie verte. Donc après, il a fallu associer les terrains, passer les passages... au-dessus, que ce soit de l'Aubrion, soit de la Moselle. Enfin, toutes les idées étaient là. Et donc, on a commencé ce projet en 2022.
0: Parce qu'à préciser, donc, le but, j'imagine aussi, c'était d'enlever un peu les vélos de la route, on va dire, traditionnelle, là où il y a beaucoup de voitures, pour éviter peut-être des accidents et pour les mettre, entre guillemets, pas à part, mais justement qu'ils aient une voie plus intéressante pour eux et une voie avec moins de danger.
1: Oui, en fait, c'était tout à fait ça. Si vous connaissez un petit peu le secteur, vous verrez que la route entre le pont de Mons et Hatton, qui passe par Loisy, est très très dangereuse. Les gens roulent très vite. Très souvent, il y a énormément de circulation. Dès que l'autoroute est bouchée ou subit un accident ou des perturbations, on a un trafic qui explose et il est impossible d'emprunter cette voie de manière sûre.
0: Alors on va enchaîner avec la salle Quarail. Déjà, est-ce que vous pouvez nous dire à peu près quand ont débuté les travaux et combien ça a coûté à la ville de Loisy, même si vous avez eu pas mal d'aides, notamment du département, de la région et de la communauté de communes?
1: Alors les travaux ont débuté il y a un petit peu plus de 2 ans, exactement en avril 2024. Tout s'est terminé, donc on a réceptionné la salle cet été, donc un peu plus de 2 ans de travaux. Les travaux ont dû être fragmentés, en fait. Il a fallu faire 2 étapes, puisque pendant toute l'année, la salle accueille la cantine scolaire, et que forcément, on n'a pas pu la fermer. Donc en fait, on
0: s'est fallait attendre
1: pour
0: les
1: la maintenir systématiquement. Enfin, les vacances, et surtout pour la maintenir sur une première partie. Elle était dans la partie qu'on ne touchait pas, et on l'a réinstallé dans la partie faite pour refaire la deuxième partie, donc ce qui a expliqué aussi ce délai. Le coût global, on est aux alentours d'1 700 000 euros hors taxes, pour un peu plus de 700 000 euros pour la commune.
0: Alors, est-ce que vous avez dû tout détruire ou est-ce qu'il y avait encore des choses à garder? Je ne sais plus qui l'a cité dans son discours, mais c'est vrai que la salle datait de 1985. Est-ce que tout a été détruit, reconstruit, ou est-ce que les murs ou certaines choses ont été gardées?
1: Alors, la première partie de la salle datait de 1955 et la grande salle a été créée entre 82 et 87. Alors, on n'a pas gardé grand-chose. Il s'avère que le bâtiment, bon, au niveau énergétique, n'était plus du tout au bout du jour. Mais on commençait à avoir des éléments structurants qui se déformaient. Donc, de manière très simple, on a gardé l'enveloppe vide.
0: Alors c'est vrai, comme le disait notamment Monsieur Lemoine, président de la communauté de communes, dans son discours, c'est vrai que cette salle a été utilisée au-delà de Loisy, hein, c'est-à-dire qu'elle a été utilisée pour beaucoup d'habitants de la communauté de communes ou même au-delà. Est-ce que c'est une volonté de poursuivre, j'imagine, cette volonté-là, justement, de proposer cette salle à diverses associations, à divers événements?
1: Oui, d'ailleurs, on a énormément d'associations sur Loisy et énormément d'associations qui l'utilisent de manière hebdomadaire. Et la volonté, c'était vraiment de maintenir ce lieu et de le refaire pour avoir toujours cette activité et associative, qu'elle profite aussi aux habitants, ce qui était tout à fait normal, et que ça reste, c'est ce qu'on a expliqué, un lieu de vie, et c'est vraiment un élément structurant et très très important pour notre petite commune.
0: Alors je ne sais pas si vous pourrez me répondre, mais personnellement, j'ai déjà joué de la musique dans cette salle, quelques concerts il y a moultes années avec l'école de musique, par exemple Charles Boquet, et là je ne vois plus de scène dans cette salle. Est-ce que une scène sera soit démontable, j'imagine, peut-être remise pour ce genre d'événement, ou pas du tout?
1: Alors là, il va falloir qu'on se repose la question, mais en tout cas, oui, à l'époque, il y avait une superbe scène qui n'était plus aux normes.
0: C'est une volonté, possible de votre part de poursuivre.
1: On a des associations comme les Hurtelous qui chantent, qui continuent à venir. On avait les Sonneurs de Corps. Enfin, il y avait d'autres associations qui venaient faire de la musique ou chanter.
0: Donc pourquoi pas réinventer entre guillemets une scène démontable, pourquoi pas l'enlever et la remettre à la volonté en fonction des événements à venir sur certains week-ends.
1: Oui, voilà, de toute façon, on va réfléchir à tous les équipements accessoires qu'il va falloir rajouter.
0: Alors, est-ce que vous pouvez me dire le premier événement, sans compter l'inauguration, bien sûr, le premier événement, on va dire, majeur ou mineur d'ailleurs, mais qui va avoir lieu dans cette nouvelle salle, le Quarry?
1: En fait, le premier événement, ça a été la fête du village il y a 3 semaines.
0: Donc, c'était début septembre, si je ne dis pas je dis pas de bêtises, le 4 et 5, on l'avait annoncé sur Radioactive.
1: Oui, oui. Et du coup, c'était, en fait, tout avait été fait pour que ce soit l'événement majeur qui inaugure la fonction de cette salle.
0: Eh bien, écoutez, un grand merci à vous, Monsieur Boulangeau, pour ces quelques mots. Je vous souhaite une bonne journée, et puis plein de bonheur et de fêtes dans cette salle, et plein d'événements à venir sur Loisy. On vous tiendra bien sûr informés, amis auditeurs et auditrices. Encore un grand merci à vous. Je vous souhaite une bonne journée. Je vous dis à bientôt.
1: Merci.
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0: On poursuit, on termine votre numéro de J'écoute ma ville sur Radioactivité, toujours sur les inaugurations à Loisy de la Voie Douce et de la Salle Quarail. Nous retrouvons tout de suite Jennifer Borrera-Barreau du conseil départemental de Meurthe-et-Moselle.
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0: Joanne, pour Radioactivité, je suis actuellement dans le village de Loisy, dans la salle Quarail, pour deux inaugurations qui ont eu lieu aujourd'hui. Alors la première étant sur le ponton et la liaison Voie Douce, et ainsi que la réhabilitation justement de cette salle, le Quarail, à Loisy. Je suis actuellement en compagnie de Jennifer Borrera-Barreau, qui est au conseil départemental de Meurthe-et-Moselle. Bonjour.
2: Bonjour.
0: Alors, est-ce que vous pouvez nous dire en quelques mots déjà quel a été l'impact du conseil départemental et du département sur les deux inaugurations qu'on fait aujourd'hui sur la Voie Douce et sur la salle Quarail? Si je ne dis pas de bêtises, on peut la considérer comme la salle des fêtes de Loisy.
2: Oui, c'est ça, voilà. Mais c'est vrai qu'elle a une dimension même plus que Loisy, hein, puisque c'est vrai qu'on est plusieurs à l'utiliser et on n'est pas forcément habitant de Loisy. Je l'ai dit dans mon discours, hein, cette salle, elle est mise à disposition des agents du département et du département pour beaucoup de réunions, et on se devait donc de participer. Donc sur le Quarail, on a donné 170 000 euros et sur la Voie Douce, c'est 142 000 euros. Donc vous voyez, quand même des sommes importantes parce que ce sont deux politiques que l'on mène au département, aussi bien les Voies Douces avec un schéma vélo que, on va dire, le vivre ensemble dans les communes.
0: Alors comment ça se passe pour ceux qui ne sauraient pas comment ça fonctionne? C'est l'idée de base vient de la mairie qui vient vous solliciter. Comment ça se passe à ce niveau-là?
2: Oui, c'est ça en fait. Et nous on est divisé en territoires. On a 6 territoires qui sont divisés. Donc moi je suis responsable du territoire de Val-de-Lorraine. Donc sur les crédits territoriaux du Val-de-Lorraine, cet établissement, donc le Quarail, a pu bénéficier des crédits territoriaux que l'on vote entre élus du territoire et que je préside. Voilà. Et puis je voulais dire que cet argent public a été investi, mais il a servi bien plus qu'à faire un bâtiment. Il a servi aussi à nos politiques publiques, puisque sur la rénovation du Quarail, on a 1133 heures d'insertion qui ont été réalisées par 8 entreprises, c'est-à-dire gérées par SNI et ID Intérim sur Pont-à-Mousson. Hein, l'idée, en fait, c'est vraiment que l'investissement public soit un levier écologique. Hein, on l'a dit, c'est une salle qui a été très très bien rénovée écologiquement, mais aussi un levier social et territorial.
0: Bah écoutez, merci à vous Jennifer Borrera-Barreau pour ces quelques mots. Encore un grand merci à vous, et puis on se retrouve prochainement au Quarail pour d'autres événements à venir.
2: Nous accompagnons énormément de projets, donc je suis sûre qu'on se retrouve bientôt. À bientôt.
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4: Fin de ce J'écoute ma ville. Vous retrouverez un nouveau numéro dès demain, 9h30 sur le 96.5. 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

Alors, une information vraiment incroyable. Yana. Vous savez qui est la Yana? Yana, c'est un bébé mammouth vieux de 50 000 ans. Oh oui, 50 000 ans. Il a émergé du cratère de Batagaïka en Sibérie avec sa trompe et sa bouche intactes. Le mammouth le mieux conservé jamais découvert. Ça se passe en Sibérie. Un bébé donc mammouth vieux de plus de 50 000 ans qui vient de refaire surface. Cette jeune femelle mammouth, Yana, une mammouth laineuse, aurait eu environ un an lorsqu'elle est morte avant d'être piégée dans le pergélisol. Elle mesure environ 1,20 m et pèse plus de 100 kilos. Découverte dans le gigantesque cratère de Batagaïka en Youkoutie, elle est considérée par les chercheurs comme l'un des mammouths les mieux conservés jamais retrouvés. Sa trompe, ses oreilles et une grande partie de sa tête sont encore remarquablement préservées. Yana serait également seulement le septième cadavre complet de jeune mammouth découvert dans le monde. Une véritable capsule temporelle vieille de plusieurs dizaines de milliers d'années. Et le plus fascinant, eh bien, reste peut-être ce que le pergélisol pourrait encore cacher. Voilà, peut-être que j'en saurai un peu plus. En attendant, il n'y a que la tête, la trompe, les cornes, les défenses plutôt, que l'on voit. Vous pouvez regarder sur voyageo.fr et regarder, eh bien, cette belle tête de Yana. C'est quand même incroyable, c'est tellement beau. Voilà, donc je tenais à vous partager cette information. Il y a un tas de choses qu'on retrouve, bien sûr. Même une momie attachée avec des cordes, a été retrouvée dans une tombe souterraine au Pérou. En 2021, les archéologues ont découvert à Caricamarquilla, environ 25 km à l'est de Lima, une momie remarquablement bien conservée, enterrée dans une position particulièrement étrange, impressionnante. Le corps était recroquevillé en position fœtale, les mains couvrant le visage et le corps enveloppé dans du tissu avec des cordes autour de lui. Les chercheurs estiment que cette personne aurait vécu il y a 800 à 1200 ans, à une époque précédant l'Empire Inca. Les premières analyses suggéraient qu'il s'agissait probablement d'un jeune homme âgé de 18 à 30 ans, possiblement originaire des Andes et installé dans la région. Mais le détail le plus fascinant est aussi celui qui peut sembler le plus macabre. Cette position n'était probablement pas destinée à faire peur. Elle s'inscrivait dans des pratiques funéraires anciennes, où la posture fœtale pouvait symboliser le sommeil, la mort et la préparation au passage vers l'au-delà. Sous les terres du Pérou, l'archéologie continue encore de révéler des histoires vieilles de plusieurs siècles. Des histoires fascinantes que les civilisations anciennes ont laissées derrière elles. Voilà, donc une momie avec des cordes, une momie péruvienne, cache un rituel funéraire vieux de 1000 ans. C'est vraiment impressionnant. Voilà, donc pour ces deux informations insolites. Et nous, on continue en musique avec « Comment est ta peine » de Benjamin Biolay. 17h34 sur Radioactivité.

0: Cœur de pirate sur Radioactivité, les 17h44, une petite page qui va vous rappeler eh bien, que l'on fait du bien à tout le monde sur Radioactivité.
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17h48 sur Radioactivité. Pourquoi on va savoir plein de choses. Voilà, on les voit tous les jours. Pourtant, presque personne ne sait à quoi ça sert. Et si les objets du quotidien cachaient des raisons que vous n'aviez jamais remarquées? Pourquoi certains hôtels n'ont pas la chambre 16? Pourquoi les hublots sont-ils arrondis? Pourquoi les avions sont-ils souvent blancs? Pourquoi les portes des toilettes publiques ne vont-elles pas jusqu'au sol? Dans ce carrousel, on décortique 7 petits détails que l'on voit presque tous les jours sans vraiment savoir pourquoi ils existent. Des choix liés à la sécurité, à la technologie, à l'hygiène, à la tradition et parfois simplement à des habitudes qui se sont installées avec le temps. Alors le plus fascinant, une fois qu'on connaît leur raison d'être, impossible de ne plus les remarquer comme d'habitude. Voilà, donc nous allons tout de suite savoir pourquoi les hublots des avions sont-ils arrondis. Eh bien, les coins d'une fenêtre carrée concentrent davantage la pression et les contraintes sur la structure de l'avion. Une forme arrondie répartit mieux cette pression et réduit les points de faiblesse. Alors, ce petit arrondi est donc avant tout une question de sécurité. Pourquoi certains hôtels n'ont-ils pas de chambre ? Numéro 13. Eh bien, dans de nombreux pays, le numéro 13 met mal à l'aise certaines personnes. Donc, le chiffre 13 est associé à la malchance. Certains hôtels préfèrent donc simplement supprimer le numéro 13 pour éviter de mettre leurs clients mal à l'aise. L'étage existe toujours, c'est juste son numéro qui disparaît. Pourquoi les avions sont-ils souvent blancs? Eh bien, le blanc réfléchit une partie du soleil et permet de limiter l'échauffement de la carlingue. Il facilite aussi l'inspection de l'avion et peut réduire les coûts liés à une peinture très complexe. Ce n'est donc pas seulement une question d'esthétique. Pourquoi les trains font-ils avant de partir? C'est vrai, ce bruit vient notamment des systèmes pneumatiques du train, utilisés entre autres pour le freinage. L'air comprimé circule dans différents circuits lorsque le train se prépare à partir. Le fameux « pshhhhhhhhhhhhhhhhhhhhhhhhhhhhhhhhhhhhhhhhhhhhhhhhhhhhhhhhhhhhhhhhhhhhhhhhhhhhhhhhhhhhhhhhhhhhhhhhhhhhhhhhhhhhhhhhhhhhhhhhhhhhhhhhhhhhhhhhhhhhhhhhhhhhhhhhhhhhhhhhhhhhhhhhhhhhhhhhhhhhhhhhhhhhhhhhhhhhhhhhhhhhhhhhhhhhhhhhhhhhhhhhhhhhhhhhhhhhhhhhhhhhhhhhhhhhhhhhhhhhhhhhhhhhhhhhhhhhhhhhhhhhhhhhhhhhhhhhhhhhhhhhhhhhhhhhhhhhhhhhhhhhhhhhhhhhhhhhhhhhhhhhhhhhhhhhhhhhhhhhhhhhhhhhhhhhhhhhhhhhhhh
tout simplement. Pourquoi les sièges de cinéma sont-ils souvent rouges ? Eh bien, le rouge est depuis longtemps associé aux théâtres et aux salles de spectacle. Dans l'obscurité, cette couleur attire relativement peu l'attention, ce qui aide à garder la salle visuellement sombre et chaleureuse. Le fauteuil rouge est donc devenu un mélange de tradition et de fonctionnalité et de chaleur. Pourquoi votre billet d'avion contient-il autant de codes ? Votre billet rassemble toutes les informations nécessaires à votre voyage : le vol, le siège, la réservation, embarquement et identité. Le QR code permet notamment au système de retrouver rapidement votre réservation et ce petit rectangle sur votre téléphone contient en réalité toute la mécanique de votre voyage. Pourquoi les portes des toilettes publiques s'arrêtent-elles avant le sol ? Eh bien, cela facilite le nettoyage, améliore la ventilation et permet aussi de voir plus facilement si quelqu'un fait un malaise. Les portes sont également moins exposées à l'eau et aux produits de nettoyage. Ce détail gênant a donc plusieurs raisons très pratiques. Voilà, vous savez pas mal de choses aujourd'hui. Vous irez vous coucher en sachant des choses quand même intéressantes. On continue en musique sur Radioactivité, 17h52. On écoute une chanson de Vita et Slimane, Pas beau. Moi, j'ai dit qu'ils sont beaux.

Alors, une petite question maintenant. Il est 18h01. Très bon début de soirée à vous tous. Est-ce que vous êtes disponible pour l'hiver 2026-2027? Ah, je vais vous expliquer pourquoi. Et si votre prochain séjour se déroulait sous les aurores boréales en Laponie suédoise? Ah oui, à Kalix, le complexe Skog, Aurora, Igloo, recherche des volontaires pour passer plusieurs semaines au cœur de l'hiver 2026-2027. En échange de leur aide, les volontaires bénéficient du logement et des repas. Les missions peuvent notamment inclure des tâches liées aux rennes et au fonctionnement du quotidien du complexe. Deux périodes sont proposées, du 15 novembre au 7 janvier, puis du 12 février au 30 mars. Ce n'est pas un emploi rémunéré, mais une expérience de volontariat qui permet de vivre plusieurs semaines au rythme de la Laponie, entre neige, nature sauvage et longues nuits étoilées. Alors pour découvrir chaque jour des expériences qui donnent envie de partir à l'autre bout du monde, pourquoi pas vous ? Voilà, donc certains ont dit, est-ce que c'est nécessaire de parler le suédois ? Ah ben non, parce que les rennes, ils ne parlent pas qu'en suédois, ils parlent aussi en anglais peut-être, n'est-ce pas ? Bon, si vous vous êtes dispo, ben pourquoi pas, hein, si vous avez envie d'aller faire un petit tour en Laponie, ça peut être sympa quand même, avec les aurores. Ouh là là, faut pas se tromper. Hein. Allez, c'est les aurores, oui, bien sûr. Boréal, vous en avez déjà vu ? Oui, c'est très joli. Voilà, donc, ils ont de la chance de voir ces choses magnifiques dans le ciel. Et pourquoi pas vous ? Donc, vous pouvez vous y inscrire. Vous tapez simplement comment s'appelle ce site ? Voyageo.fr, et vous verrez la petite annonce. La Laponie recherche des volontaires pour passer l'hiver entre aurore boréale et rennes logés nourris. Et en plus de ça, vous n'êtes pas rémunéré et il fait moins 40. Glagla, il y a intérêt à avoir des sacrées combinaisons de ski. Allez, nous, on continue en musique. On est dans quelle année là ? Ah, on est en 2024. Ouais, 2024, vous avez aimé les 2024 ? Oui. Eh bien, disco en Égypte, c'est parti. Allez, sur les platines de radioactivité, c'est du disco jusqu'à la fin de la soirée.

Allez, une petite info incroyable, insolite et tellement émouvante. Ça se passe aux Philippines. Un homme crée un drone pour que son oiseau paralysé puisse à nouveau voler dans le ciel. Oui, aux Philippines, une petite inséparable a retrouvé les sensations du vol grâce à une idée aussi étonnante qu'émouvante. Après avoir été gravement blessé par un chat, Nitya ne pouvait plus voler correctement. Son propriétaire, Marc Joseph Colando, a alors imaginé une petite capsule transparente fixée à un drone pour lui permettre de retrouver un peu de liberté dans les airs. Les images ont touché des milliers de personnes, attendries par cette histoire de patience, d'amour et d'ingéniosité. Une chose est certaine, même lorsqu'un animal ne peut plus voler comme avant, un oiseau, surtout parce qu'un animal ne vole pas, mais un oiseau, un rapace, hein, ne peut plus voler comme avant, eh bien cela ne signifie pas qu'il doit renoncer à ressentir le ciel. Des images qui font voyager et qui touchent le cœur. Oui, elle a survécu à une attaque de chat. Cette petite Nitya est de nouveau heureuse. Elle refusait d'accepter qu'elle doive passer le restant de sa vie au sol. Elle ne mangeait plus, elle ne s'alimentait plus. Donc son propriétaire, son maître, entre guillemets, à son humain, a construit une petite cabine, petite cabane sécurisée à partir d'une bouteille en plastique. Et l'a fixée donc à un drone. Un drone sympa. Et donc, elle revole de nouveau au-dessus des champs, verdoyant, et gazouille joyeusement, car elle redécouvre le ciel d'une autre façon. Mais elle est heureuse. Et là, c'est l'essentiel. Du pur bonheur.

0: Vous avez reconnu, c'était Pomme et Stromae, ma meilleure ennemie. Il est 18h15, on écoute Stanislas, La vie des autres, mais avant tout, on écoute ça.
1: Amis auditeurs, réservez votre soirée le samedi 7 novembre 2026 à partir de 20h. L'Union sportive et culturelle franco-portugaise de Pont-à-Mousson organise une grande soirée portugaise à la salle Montrichard de Pont-à-Mousson. 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Et ce n'est pas tout. 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Et bien sûr, une buvette et restauration sur place avec de délicieuses spécialités portugaises pour vous régaler. Côté tarif, c'est 12€ avec une boisson offerte et c'est gratuit pour les enfants de moins de 12 ans. Les billets sont en vente au siège de l'association et sur place. Le samedi 7 septembre à partir de 20h à la salle Montrichard de Pont-à-Mousson. Pour tout contact, appelez Philippe au 06 29 54 56 20 ou Elvira au 06 86 03 66 72 ou encore Diana au 06 03 20 05 91. Il y a aussi une billetterie en ligne sur Allo Asso. Venez nombreux, entre amis, en famille ou même seuls, pour partager chaleur, culture et fête à la portugaise. 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
0: On ne manquera pas la soirée portugaise. Je sais que beaucoup de personnes apprécient cette soirée et n'attendent que ça. Voilà, donc elle va bientôt arriver. Préparez-vous et déjà, vous pouvez d'ores et déjà réserver vos places avec les numéros de téléphone qui ont été annoncés. Allez, c'est parti, on continue en musique après cette petite page d'information avec Stanislas, La vie des autres. Elle est importante, la vie des autres, autant que la nôtre.

on va comprendre ce qu'il se passe plus exactement dans les océans. 9 raisons pour lesquelles l'océan est plus effrayant que l'espace. Nous avons photographié Mars et Pluton, mais les profondeurs de nos propres océans restent encore largement mystérieuses. Une immense partie des fonds marins n'a pas encore été cartographiée ou explorée avec précision. À plusieurs kilomètres de profondeur, la lumière disparaît presque totalement, mais la vie continue grâce à des adaptations étonnantes, comme la bioluminescence. Bassins de saumure ressemblant à des lacs sous-marins, reliefs gigantesques, cascades sous-marines et épaves par milliers. Les océans cachent encore des mondes que nous ne connaissons à peine. L'espace semble infiniment lointain, mais l'un des plus grands territoires inconnus se trouve peut-être juste sous nos pieds. Il y a assez de sel dans l'océan pour recouvrir toutes les terres émergées d'une couche de 150 mètres d'épaisseur, soit la hauteur d'un immeuble de 40 étages. C'est hallucinant. La plus haute montagne de la Terre n'est pas l'Everest, c'est le Mauna Kea, mesuré depuis sa base. Il s'élève à plus de 10 km, la majeure partie étant cachée sous l'eau. Environ 3 millions d'épaves gisent au fond de l'océan. De l'or, des statues, des cités entières. Nous en avons récupéré moins de 1%. C'est incroyable, c'est gigantesque. La plus grande cascade du monde est sous l'eau, dans le détroit de Danemark. L'eau plonge de 3,5 km. Elle transporte plus d'eau que tous les fleuves du monde réunis. C'est inimaginable. La lumière du soleil ne pénètre que dans le premier kilomètre de l'océan. En dessous, c'est l'obscurité permanente. Les créatures qui y vivent n'ont jamais vu le soleil et certaines produisent leur propre lumière. Et oui, plus de 80% de l'océan n'a jamais été cartographié, observé, ni exploré. Nous connaissons mieux la surface de la Lune que les fonds de notre propre océan.

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Et voici le programme TV pour terminer notre journée ensemble sur Radioactivité. Mais rassurez-vous, les playlists continuent encore. TF1 vous propose pour la première partie de la soirée, 21h10, Koh-Lanta. La 2 à 21h10, Après la colère. C'est un documentaire, le drame de Crépol. C'est un inédit. La stagiaire sur la 3 à 21h10, votre série policière. La nuit où Laurier Gaudreau s'est réveillé. C'est un drame inédit. C'est sur la 4 à 21h. Poulet Mania. Découvertes inédites. Oui, sur la 5 à 21h05. Vous allez voir les poulets, la folie du poulet en batterie, etc. Ça peut même être parfois un peu choquant. M6, 21h10, 911. Attention, fragile, une série dramatique. Arte vous propose à 21h05. USA, 1960-1980, la révolution conservatrice. C'est un documentaire politique, un inédit. Les derniers jours d'Isaac Rabin, c'est sur LCP, la chaîne 8 à 20h38. La politique. On est sur W9 avec la grosse rigolade à 21h15, du divertissement, de l'humour. Et on terminera avec Gulli, la chaîne 12 à 21h05 avec les Croods 2. Une nouvelle ère. C'est donc un film d'animation pour les enfants. Voilà donc l'essentiel des chaînes de la TNT. Nous allons bien sûr vous souhaiter une excellente soirée et on va aussi se quitter avec notre journée du 6 octobre. Que nous dit notre journée du 6 octobre côté spiritualité ? Tu peux être capable de pardonner aux autres leurs erreurs, leurs maladresses et leurs moments difficiles, tout en restant extrêmement ferme avec toi. Comme si tu devais constamment prouver que tu mérites ta propre indulgence. Et si tu te parlais avec la même bienveillance que celle que tu offres si facilement aux autres, hein, ça serait bien aussi. Voilà, nous savons souvent trouver les bons mots pour réconforter quelqu'un que l'on aime. Mais lorsqu'il s'agit de nous-mêmes, notre regard peut devenir beaucoup plus exigeant. Apprendre à changer cette relation à soi demande parfois du temps, de la compréhension et de nouvelles façons de se regarder. Alors, explore ces ressources de l'univers pour ton bien-être et ta santé mentale. Et la santé mentale, on en reparlera demain. Oui, parce que vous savez que demain, la santé mentale arrive sur la place du Roc à Pont-à-Mousson. Vous retrouverez bien sûr Radioactivité et en particulier Francky qui sera là demain en direct, mercredi 7 octobre, place du Roc, avec de nombreuses animations, rencontres et manifestations autour d'un sujet essentiel, notre santé mentale. On en reparlera demain. Donc rendez-vous avec Franck en direct sur la place du Roc à Pont-à-Mousson demain de 10h à midi et de 14h à 16h. Donc Franck sera à 14h30 là-bas pour l'ouverture et l'inauguration de cet événement incontournable. L'entrée est libre, vous pouvez y aller, c'est très très intéressant et ça concerne tout le monde. Très belle soirée à vous tous, chers amis auditeurs. À demain et merci pour votre fidélité. Demain 8h, comme d'habitude sur le 96.5.

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